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J'ai fait un rêve quand j'étais gamin. Tout commence au-dessus de la nature et des champs en Auvergne. C'est la fin de l'été, été indien. Les champs sont dorés. Et je suis une espèce d'oiseau de proie. Je suis dans sa vue en tout cas.

je survole les champs à une haute altitude. Et puis à un moment donné, je vois un petit cabanon de pierre, un truc de paysan où ils laissent leurs outils. Et je me mets à décrire des cercles autour, comme si jamais c'était une proie, comme font

Et à un moment donné, du coup, je fonds dessus à toute vitesse. Et au moment de l'impact entre mon bec et le cabanon, d'un seul coup, ça switch et je me retrouve à me voir à la troisième personne en train de tomber au ralenti au-dessus de mon lit.

là, je m'assois au bord de mon lit. Et en fait, dans ma chambre, il y avait une forme de rideau. Il n'y avait pas de porte. C'était une vieille maison en Auvergne. Et de l'ombre de ce rideau se mettait à... Je voyais deux yeux rouges en train de s'illuminer. Et il y avait un énorme chien noir, une espèce de loup chien noir qui sortait. Et qui avançait en marchant doucement vers moi. Et qui s'asseyait juste devant moi avec l'air de se questionner, on fait quoi maintenant ?

0: sais pas ce qui me rappelle? 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
1: Lulu la Nantaise.
0: T'as connu?

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0: Bon, bon, relire.
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0: Salut à tous, bienvenue sur Aura des Pâquerettes, votre émission mensuelle Aura FM, pour faire bouger les idées, bouger les gens dans la région Auvergne-Rhône-Alpes. Aujourd'hui, émission un peu spéciale, on est avec l'équipe des Voix de l'Après-Midi. Oui, oui, la News FM Family n'a pas fini de vous surprendre. Autour de la table, on a du beau monde. Farid, le boss de News FM.
1: Salut.
0: Greg, votre voix du matin, du lundi au vendredi avec Café Grégo.
2: Ouais, salut tout le monde.
0: Christophe, journaliste et monsieur, les voix de l'emploi.
3: Bonjour.
0: Et évidemment, la News FM Family au complet. Noémie, à la technique.
4: Salut.
0: Paul.
5: Salut, on est là.
0: Sam.
6: Salut.
0: Et moi-même, qui va vous accompagner pendant... Ah, excusez-moi. J'ai oublié un élément très important.
4: Franchement, Agnès, ça se fait pas.
0: Bah oui, non, mais en fait, c'est un élément tellement important que j'ai oublié de le citer.
1: En même temps, il est tout petit, il est caché.
6: Salut.
0: Salut, Boubou.
7: Salut.
0: Toi aussi, t'es un élément hyper important de News FM. Et de la News Family aussi. Du coup, et moi-même, qui va vous accompagner pendant toute l'émission. Aujourd'hui, on va vous parler de la formation qui nous réunit tous autour de la table. Et voir d'un peu plus près ce que c'est. Alors restez avec nous, installez-vous et surtout ne ratez rien.

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2: On va commencer avec une petite présentation de la formation faite par Paul et Christophe. Allez, dites-nous tout, on veut tout savoir.
3: Voilà. Alors déjà, bonjour à tous. J'espère que les auditeurs vont bien. J'espère que tout le monde va bien. Alors, le chantier école qu'on fait depuis, qu'on suit maintenant depuis presque 3 mois. Ça a commencé mi-septembre. Voilà, exactement. Je tenais à présenter le projet un peu dans sa globalité. Donc, le chantier école Travailler sa voix pour trouver sa voix, porté par Radio News FM, est un dispositif d'insertion culturelle et professionnelle destiné aux jeunes de 16 à 25 ans, principalement issus des quartiers prioritaires de Grenoble et des Chérolles. Les objectifs principaux sont de redonner confiance aux jeunes dans leur capacité d'expression, développer leurs compétences orales, techniques et sociales, favoriser leur intégration professionnelle et découvrir les métiers des médias, du journalisme et de la radio.
4: Alors, ce chantier école d'une durée de 3 mois et demi propose un travail à différents niveaux. D'abord, un travail sur l'oralité et sur la voix, expression, éloquence, diction, confiance en soi. Ensuite, un travail d'apprentissage technique, enregistrement, montage mixage, production radio. Et puis, également, un travail sur l'éducation aux médias, savoir analyser de manière critique l'information, lutter contre les fake news, la désinformation. Et puis après le travail, un peu de réconfort quand même. Donc il est prévu des sorties ludiques et sportives, mais pas seulement pour s'amuser et se dépenser physiquement. Ces sorties sont aussi une manière de renforcer le lien social, la cohésion de groupe et la gestion des émotions. Au niveau des moyens et du matériel mis à disposition, eh bien on peut lister 2 formateurs de News FM, des intervenants extérieurs et puis du matériel, 10 ordinateurs portables, 4 magnétophones de reportage, 10 casques, les locaux et le studio de News FM sont bien sûr mis à disposition des stagiaires. Parle-nous un peu plus du programme de formation, Paul.
3: Oui, alors le programme comporte 14 semaines de formation progressive. D'abord, découverte du média radio, histoire des médias, expression orale, première prise de parole et de son. Ensuite, on a des pratiques journalistiques, enregistrement, interview, montage audio, création de jingle et CV audio. Travail intensif de la voix. Alors intensif, j'abuse un peu, hein, c'est juste un simple travail sur la voix, mais qui fait du bien. Exercice de diction et respiration, initiation au studio, réalisation de reportages. Et enfin, préparation et enregistrement d'émissions et des émissions quotidiennes en conditions réelles. Les résultats attendus de la formation. Alors, renforcement de la confiance en soi et de l'autonomie. Acquisition de compétences transférables, communication, esprit critique, travail d'équipe. Découverte de métiers et orientation vers des parcours choisis, valorisation personnelle et sociale à travers la production radiophonique et la diffusion d'émissions sur News FM.
4: En conclusion, ce chantier école radio, innovant et ancré dans le territoire grenoblois, constitue une véritable passerelle vers l'insertion en combinant l'éducation citoyenne et l'apprentissage technique. Il favorise la remobilisation des jeunes éloignés de l'emploi tout en participant à la démocratisation dans l'accès aux médias et au développement d'une citoyenneté active.
2: Merci à vous deux, ça met bien en place. Alors justement, pour creuser un peu plus, Boubou, il me semble que tu avais quelque chose à ajouter.
5: Si. Dans le cadre de la formation, nous avons amené plus projets, notamment des sorties en extérieur. Nous sommes allés dans plusieurs lieux et pour illustrer tout ça, je vais vous faire passer quelques secondes d'extrait de nos réalisations. On commence d'abord par un micro-trottoir réalisé dans le cadre des forums des métiers à Alpexpo.
6: Que recherchez-vous? Quels sont vos espoirs et vos attentes?
7: Je recherche une alternance du coup, parce que je suis étudiant en master finance.
8: Trouver un emploi qui me corresponde, qui corresponde à mes compétences.
9: Je recherche un CDI en employé commercial.
10: Je travaille à l'université Grenoble-Alpes, je travaille dans les relations industrielles. Donc pour moi c'est rencontrer les entreprises pour voir leurs besoins en alternant, stagiaire et voir si on peut travailler ensemble.
5: C'était une très belle expérience, notamment pour découvrir les différents métiers proposés, mais aussi pour interview et découvrir des chefs d'entreprise. Quelque part, on a pu avoir le temps un temps libre pour se balader et se renseigner davantage sur les métiers parfois inconnus ou qu'on aurait aimé faire. Pour revenir sur notre deuxième sortie, un peu plus culture, on a découvert les théâtres Saint-Marie d'Amba à Grenoble, où on a interviewé Gaël, un joueur flûte qui crée aussi ses propres instruments avec des objets parfois inattendus.
11: Qu'est-ce qui t'a inspiré la création d'instruments ?
12: Je suis musicien depuis que j'ai 8 ans et assez vite j'ai commencé à bricoler, à faire des bruits avec un peu tout et n'importe quoi. Et pendant le confinement avec un copain, on a créé un spectacle qui s'appelle Plastic Boom Boom dans lequel on met en scène un peu des instruments qu'on a fabriqués. Et moi après j'en fais aussi de mon côté en dehors de ce truc-là.
11: Quel est l'objectif de ton atelier ?
12: J'ai plusieurs objectifs dans un atelier comme ça. Moi mes objectifs c'est que les gens puissent se dire à la fin, c'est vrai on peut faire de la musique avec un peu des trucs comme ça, la musique c'est pas réservé à des gens qui ont appris à l'école ou qui ont acheté des instruments, c'est pas forcément cher.
5: Grâce à ça, on a pu approfondir la prise de son, mais aussi découvrir un lieu culture tout près de chez nous.
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2: Et maintenant, on passe à un moment que vous attendez tous, l'interview. Et oui, on va interviewer nos formateurs. Donc, restez avec nous.
3: Ah, je vois déjà qu'ils tremblent là. Hein.
2: Et oui, ils n'étaient pas préparés à ça. Surprise ! Donc, restez bien avec nous parce que ça va piquer ou pas. Du coup, on commence avec Farid, le directeur, bien sûr.
3: Bien évidemment.
2: Alors Farid, c'est moi qui vais te torturer aujourd'hui. Est-ce que t'es prêt ?
15: Torture-moi, Agnès, je suis prêt.
2: Allez. Alors, première question. Quand as-tu réalisé que ce genre de dispositif devait se faire ?
15: Alors, ça faisait déjà quelques années hein, qu'on avait pensé en fait à produire ce projet de réinsertion. C'est parce qu'en fait, on a fait le constat nous-mêmes. Hein, c'est la radio existe depuis 35 ans. Ça fait très longtemps en fait qu'on fait des ateliers d'éducation aux médias. Qu'on a formé des bénévoles aussi et on a bien vu en fait l'apport que peut-être l'outil radio dans le cadre en fait de ce projet-là. C'est-à-dire que ça permet effectivement, comme ça a été dit, mais je pense qu'on va faire des répétitions, hein. Ça permet effectivement de travailler la voix, la confiance en soi et on a vu effectivement des personnes qui étaient bénévoles ou des jeunes étudiants, collégiens qui ont fait des stages chez nous où il y a une vraie plus-value et de l'apport pour les publics autour de la radio. C'est pour ça que ça faisait quelques années déjà qu'on avait cette idée en tête.
2: Et qui sont les personnes au pluriel dont tu parles ?
15: Alors les personnes au pluriel, à l'époque c'était Magali Dichard qui était présidente de l'association. Magali, on la retrouve sur le chantier d'insertion média, hein, parce que maintenant elle est de formation à l'assistante sociale. Donc oui, c'était une des personnes avec qui effectivement on avait le plus parlé et bien évidemment le conseil d'administration, le CA en fait de l'association.
2: Quelle était la partie la plus dure dans la mise en place de ce dispositif ?
15: Le plus compliqué, c'est de trouver des financements. Parce qu'en fait, mettre en place une formation pour 10 jeunes sur 3 mois, et puis ce projet, il est évolutif. Hein, on veut pas que ce soit un projet qui stagne, on veut qu'il évolue en fonction aussi des publics, de l'apport des jeunes qui suivent cette formation. Mais le plus compliqué, c'est d'arriver à convaincre des partenaires et à trouver les financements en fait, pour porter ce type de projet-là.
2: Et pourquoi avoir choisi le public jeune ?
15: Parce qu'en fait, c'est ce public-là qu'on veut viser en fait aujourd'hui, du moins aujourd'hui, mais pas seulement. Ça fait longtemps effectivement qu'on sait qu'il y a des jeunes en fait aujourd'hui qui sont. Il y a une pression qu'on met sur les jeunes quand ils sont à l'école sur le choix d'orientation. Et puis t'as des jeunes, en effet, la question de l'orientation, ça leur vient pas. C'est-à-dire que ils sont pas dans ce move-là. Et puis en fait, c'est une telle pression, parfois pas que de l'école, même de la famille en fait. Et puis t'as des personnes effectivement qui subissent ça, parce qu'ils le subissent, et qui se retrouvent en fait en échec scolaire, pas seulement pour ces raisons-là, pour diverses raisons, où t'as des jeunes effectivement qui à un moment ont décidé que l'école ça allait pas, ils se sont retrouvés à la rue, ils se retrouvent à la mission locale, et nous on fait le constat aussi, c'est qu'à la mission locale en fait il y a de nombreux jeunes, mais la mission locale en fait ne peut pas arriver à récupérer tous les jeunes et leur proposer des choses. Donc c'était pour ça qu'en fait on visait ce public-là en disant à la mission locale on sait qu'il y a plein de jeunes qui font rien, on va leur proposer ce chantier.
2: Un peu comme un soutien en fait.
15: C'est l'objectif, c'est comme l'a dit Christophe, mais encore une fois hein, il va y avoir des redites. L'objectif c'est pour nous en fait de réinsérer des jeunes, de les remettre en confiance et de les renvoyer en fait soit quand je dis les renvoyer, c'est les renvoyer soit à l'école, soit au travail, mais du coup de travailler sur leur confiance et leur bien-être.
2: Combien coûte la formation par jeune?
14: J'avoue qu'on n'a pas évalué le coût par jeune, mais on peut le faire rapidement. Le coût global du projet, c'est 55 000 euros, à peu près. Hein, d'accord. J'ai pas compté au centime près, parce que du coup, tu vois, le coût des croissants du lundi, j'avais pas prévu, par exemple.
2: Les repas du midi aussi,
14: voilà, il y a quelques petites choses comme ça qu'on a. Donc, je sais pas, tu divises 55 000 par 10 et tu obtiens le coût par jeune,
16: 5
14: en fait.
16: 5 500,
14: ce qui est pas cher, hein, du coup, mais
2: ouais, c'est quand même un coût.
14: C'est quand même un coût, mais je veux dire, quand tu vois ce que coûte une formation, ça va. Mais oui, après, faut, voilà, comme c'est un projet, comme je disais, qui se veut être évolutif, on espère qu'on va retrouver des sous pour l'année prochaine pour payer les croissants et les repas de midi.
2: Oui, bien sûr. Bon, bah, c'était tout pour moi, en tout cas, Farid.
14: Merci,
2: je laisse
14: Agnès
2: la parole à mes autres chroniqueurs.
3: Qui veut commencer les questions? Allez, eh ben, écoute, c'est parti. Alors, quelle est la personne que je vais interviewer ici? Ok, alors non. Ah, Greg,
14: oh,
3: il est là.
17: Comment il va, le polo?
3: Ben, il va très très bien, écoute.
17: Excellent.
3: J'espère que tu vas bien, en tout cas.
17: Ouais, ça va, merci.
3: J'avais des petites questions à te poser. Alors déjà, depuis combien de temps travailles-tu à la radio?
17: Alors, News FM, ça fait 16 ans maintenant que j'y suis, ouais. 16 années.
3: Ok.
17: 16 années que je suis là, ouais. Tout à fait.
3: Ok, nickel. Je vois qu'il y a des avions en papier qui volent dans la pièce. Ouais, ça fait plaisir.
17: C'est normal.
18: T'as la guerre.
17: Bon, on sait qui envoie les avions.
19: T'es les Russes.
3: Il a dit les termes. Bon, en quoi consiste ton boulot à la radio?
17: Alors, mon boulot à la radio, il est tout simple. Je suis animateur de l'émission du matin en général, donc qui s'appelle Café Grégo. C'est une quotidienne du matin de 7h à 10h en direct. Donc ça, c'est mon boulot, préparer cette émission au jour le jour. Voilà, tous les jours pour être prêt et frais. Et puis, au-delà de ça, c'est aussi animer des formations, des stages ou des ateliers radio, ateliers pédagogiques ou ateliers un peu plus poussés sur la formation radio, la création de podcasts ou voilà, l'accompagnement à l'écriture et la prise de parole en public.
3: D'accord, bah, franchement, c'est beau. Hein. Qu'est-ce qui te plaît le plus dans ce métier?
17: Qu'est-ce qui me plaît
3: le plus
17: dans ce métier? Bah, j'avoue plein de choses, puisque quand même je suis dans un environnement où j'ai de la musique tous les jours si je veux, sur mon lieu de travail. Je m'adresse à des gens, j'aime bien communiquer, j'aime bien rencontrer aussi des nouvelles têtes. Donc franchement, j'arriverai pas à donner un truc le plus qui me plaît, puisque c'est un peu justement l'addition de tous ces trucs-là qui font que je kiffe mon métier.
3: Ok. Et je voulais savoir quelle est la partie la plus compliquée en tant que formateur et dans la formation.
17: Bah déjà, c'est de parler avec vous, les formés. C'est déjà compliqué.
20: Vas-y, dites-le qu'on est chiant.
17: Bah déjà, c'est juste de vous parler. C'est déjà assez compliqué.
3: Ah ouais.
17: Comme compétence. Non, le plus compliqué, je veux dire, c'est d'être assez régulier, parce que forcément, je sais, on en parle souvent dans plein d'autres choses de la batterie sociale,
3: ouais,
17: dont on dispose tous. On dispose tous d'une batterie sociale. Et ben, il y a des fois, voilà, on est fatigué d'avoir vu plein de gens ou de rencontrer plein de gens. Et là, à des moments, faut quand même être toujours dans un renouveau, parce que les gens, eux, qui te voient aujourd'hui, c'est la première fois qu'ils te voient ou qu'ils t'entendent. Donc, à ce moment-là, faut être quand même complètement ouvert et présent et rester assez lumineux.
3: Exactement. Dernière question.
17: Ouais.
3: En fait, il n'y aura pas de dernière question. Hey, voilà, je l'ai mangé.
17: Eh ben, on se la posera hors antenne.
20: Christophe, hein, c'est pas.
14: De toute façon, ses réponses n'étaient pas très intéressantes. Hein. On va le reconnaître. Donc, c'est Tom qui va m'interviewer, c'est ça?
18: C'est ça, exact. Donc, du coup, Christophe, ouais.
14: Oui,
18: c'est ça.
14: C'est moi.
19: Appelle de Farid, hein, ça
20: veut dire. Okay. C'est trop près de prénoms.
18: Trop de prénoms, à la force. Depuis combien de temps travailles-tu à la radio?
19: Trop longtemps.
14: Ça fait très longtemps, presque plus longtemps que le directeur. En termes d'emploi, de salariat, hein, je suis plus ancien que le directeur.
19: Moi, j'étais gratuit.
14: Hein, oui, notre.

0: politiquement correct.
1: Politiquement correct et sincère.
0: Alors, politiquement correct. Eh ben, c'est toujours un plaisir, évidemment, de dispenser notre savoir à des gens aussi concernés qu'on a en face de nous. Non, pour être plus sérieux, je dirais que le plus difficile, c'est d'arriver à garder l'attention des stagiaires. C'est pas toujours évident, parce que la formation est quand même longue. C'est 4 jours par semaine, pendant 5 heures sur la journée. Bah, mine de rien, avec des jeunes qui, parfois, n'ont plus l'habitude d'être dans un rythme comme ça, c'est pas toujours facile. Donc, on a essayé de réfléchir à ça, de mettre en place une formation qui alterne des moments de formation théorique avec des moments de formation pratique. Et puis voilà, pour essayer d'aller jusqu'au bout et puis de vous transmettre les choses. Et là aussi, c'est pas toujours facile de transmettre notre savoir parce que nous, on est des maîtres, quoi. Et donc, ça, il faut quand même arriver à s'adapter à vos esprits. Non, je plaisante évidemment, puisque si vous êtes
2: nous qu'on doit s'adapter à eux, mais ils ne le savent pas.
0: Non, mais c'est vrai que les stagiaires doivent s'adapter aussi à nous. Hein. Voilà, je dirais, au niveau de ce qui est compliqué.
3: D'accord. Donc, c'est tout pour moi en tant que question. Merci.
0: J'ai eu moins de questions que Greg.
3: Ouais, mais
4: t'as vu comme
1: c'est
4: quoi ce scandale
1: là.
0: C'est quoi cette émission? Qu'est-ce que c'est cette.
1: Moi, j'ai envie de savoir. Quelle est cette
4: Mais qui vous a formé?
3: C'est le
1: contraire. Moi, je veux bien savoir la question qui n'a pas été posée.
5: La question mystère.
1: Grave.
0: C'était laquelle?
1: Et nos internautes aussi.
5: La dernière, celle que Greg n'a pas pu répondre.
3: Avez-vous l'habitude de travailler avec des jeunes?
1: Très bonne question, ça.
0: Donc là, je fais la réponse aussi bien pour Greg et moi, parce qu'effectivement, oui, on a l'habitude de travailler avec des jeunes, vu que News FM, on a mis en place des ateliers pédagogiques avant cette formation. Ça fait combien? 10 ans, 15 ans maintenant?
6: C'est ça, on a commencé les ateliers, c'était
0: où là? Il y a très longtemps, et du coup, ateliers qui peuvent avoir des durées très variables, mais en général, c'est pas aussi long que votre formation, et c'est des ateliers qui sont proposés à des jeunes depuis le primaire. Les plus jeunes qu'on ait eu, Greg, je crois que c'est toi, t'as eu des 6-7 ans.
7: J'ai eu même du maternel, ouais.
0: Oula, c'est encore. C'est super mignon quand on fait des émissions avec les jeunes.
8: On a encore de l'intervention maternelle, sauf que c'est pas vous qui l'avez faite, mais il y en a d'autres. Oui, il y en a.
0: Voilà, donc primaire, collège essentiellement, et puis après, il peut y avoir aussi un peu des plus anciens, des étudiants.
1: Eh ben, merci pour cet échange. On vous prépare encore plein de choses juste après. Mais avant ça, on s'offre une petite respiration musicale avec tout ce qui a été dit, les émotions, les rires, avec Kerry James, Banlieusard, histoire de se laisser poser.

0: C'était Kerry James, banlieusard. Alors, on a un peu beaucoup parlé, vous savez, nous on adore parler sur News FM. Du coup, restons sur cette lancée. On passe au concret, au vécu, au terrain, place aux jeunes qui vont vous partager leur point de vue.
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4: Présente-toi, quel est ton âge, ton nom et où est-ce que tu habites ?
5: Alors moi c'est Paul, j'ai 17 ans et j'habite à Grenoble depuis toujours, je vis ici.
4: Alors je m'appelle Noémie, j'ai 23 ans et je viens de Pont-de-Clé techniquement, mais je suis aussi rattachée à la mission locale des Chirols.
6: Bonjour, je m'appelle Tom Chimo, j'ai 25 ans et je viens de Grenoble.
0: Alors moi je m'appelle Agnès Bedja, j'ai 23 ans, je suis d'originaire de Grenoble.
7: Je m'appelle Boubou Camara, j'ai 18 ans, je viens de Mauritanie.
4: Et tu habites où ?
7: À Grenoble.
4: Pourquoi est-ce que tu t'es inscrit à cette formation ?
5: Bah, comme la radio et la musique c'est un peu lié, comme je fais de la musique un peu à côté, comme c'est un peu lié, je me suis dit vas-y, go faire ça quoi.
7: Ah, parce que j'étais à la mission locale et du coup Farid me l'a présenté, du coup j'ai aimé.
6: Je me suis inscrit parce que la radio, News FM, je les connaissais déjà auparavant, j'avais déjà pu faire de la radio avec eux dans deux formations différentes.
4: Parce que je voulais découvrir des nouveaux métiers, des nouvelles branches, potentiellement me trouver une voie et j'aime bien avoir des nouvelles capacités, du coup je me suis dit pourquoi pas.
0: Alors c'est la mission locale qui m'avait proposé cette formation et j'ai toujours voulu faire de la radio. J'avais fait du coup avec Radio Campus vaguement une émission en direct sur l'édition des livres et j'avais trop bien aimé et quand j'ai vu ce programme j'ai fait ah mais c'est trop bien.
4: Qu'est-ce que tu ressors de cette formation ? Qu'est-ce que tu vas garder après ?
7: Après j'aimerais bien apprendre les techniques son.
0: Du coup, j'en ressors avec beaucoup de satisfaction, je trouve. C'est un programme très enrichissant et j'ai appris pas mal de choses, que ce soit sur moi, sur les autres, sur ma capacité aussi à faire des choses en direct, à dire des choses, des sujets qui m'intéressent, parce que pondre une émission tous les jours avec des sujets divers et variés, des formats divers et variés, faut le faire quand même.
5: Déjà comme on touche un peu de tout ce qui est technique, tout ce qui est, on fait aussi des rôles de présentateur, on dit des rubriques, en fait on touche un peu de tout, on fait aussi du journalisme, donc en fait c'est cool d'avoir déjà vécu tout ça en fait, des choses que j'aurais pas forcément touché si j'avais pas mis les pieds ici et ça fait plaisir.
6: Moi je suis aussi venu pour mes problèmes de locution, les défauts comme ça que je peux avoir, et du coup de devoir être ici, passer à la radio, du coup avoir ce côté pression du direct, du coup ça m'entraîne vachement sur mon élocution car je dois faire plus attention et donc parler moins vite et plus articulé ou quoi, donc c'est surtout ça le côté bénéfique.
4: J'en ressors un plan d'avenir bien plus construit. Et en vrai, quelque chose qui peut se rapprocher d'une passion, donc c'est cool.
0: On vient d'entendre des témoignages vraiment parlants et ça montre bien que cette formation apporte au quotidien. Je pense que Noémie et Farid seront encore plus à même de pouvoir répondre et dire les bienfaits de cette formation.
8: Bien fait. C'est ça ? Il faut dire bien fait.
0: Ouais. Bien fait pour nous.
8: Bien fait pour vous. Bien fait pour vous. Bien évidemment.
4: Oui. Mais du coup, la radio News FM propose depuis 2 ans un chantier d'insertion aux jeunes de tout public âgé entre 17 et 25 ans. Travailler sa voix pour trouver sa voix, du coup, a pour vocation de faire découvrir l'univers des médias à travers l'histoire de la radio, les métiers associés et leur fonctionnement. Ce chantier de 3 mois a pour objectif surtout de développer la cohésion et l'esprit d'équipe, l'écriture et l'aisance à l'oral, ainsi que d'initier et de perfectionner les techniques de journalisme et de montage audio des stagiaires.
8: Sur la durée de ce chantier, en fait, il y a d'autres intervenants. On a une psychologue, une assistante sociale qui est en charge du suivi social et des jeunes avec les missions locales. Nous avons aussi une coach de vie qui accompagne les jeunes en fait sur toute la durée du chantier. On met à disposition du matériel informatique, bien évidemment, ça a été dit. Avec ce chantier, c'est une dizaine de jeunes qui vont apprendre à réaliser une émission de radio quotidienne. Dans un premier temps, celle-ci sera enregistrée, dans un second en direct, comme vous pouvez l'entendre. Ces émissions seront ensuite disponibles en podcast sur le site de la radio News FM. Le programme est aussi un moyen pour ces jeunes de découvrir l'ESS, l'économie sociale et solidaire, à travers des visites, des interviews autour de la vie sociale, économique de Grenoble.
4: Mais ce n'est pas tout. Durant le chantier, les jeunes ont l'occasion de sortir ensemble et de pratiquer des activités ludiques, avec des sorties sportives, mais aussi et surtout des sorties bulles d'air, qui favorisent la cohésion et créent des liens entre les jeunes. Cette année, nous sommes allés au Laser Game et au Fort Boyard de Nerpic. Et les jeunes, du coup, de cette promo, ont fait des sorties sportives au club TSB38 avec Samir Sherad. C'est un double champion du monde de France.
8: Et ce chantier est possible aussi, c'est important de le répéter, grâce à nos partenaires institutionnels et privés qui incluent la Grenoble-Alpes Métropole, le département de l'Isère, la préfecture de l'Isère, la Fondation de France, la ville de Grenoble, bien évidemment les missions locales avec qui ce projet, sans qui ce projet ne pourrait se faire, ainsi que des structures jeunesse et associations locales, différents partenaires.
0: Je vois que t'en perds tes mots là.
8: Oui, tout à fait, j'en perds mes mots.
4: J'aimerais rajouter quelque chose. Pour les personnes intéressées, n'hésitez pas à vous diriger vers les missions locales ou même vers la radio News FM elle-même. Pas de panique, ce programme est mis en place tous les ans, de septembre à décembre inclus. Donc, n'hésitez pas.
6: C'était une présentation de nos 3 mois de formation et qui a pour le nom Les Voix de l'après-midi.
9: Yes.
6: C'est tout pour nous. C'était les Radio Pâquerettes sur News FM et présenté par la News Family. On espère que cela vous aura plu et donné l'envie d'être ici parmi nous et nous écouter, car on est présent le lundi, mardi, jeudi de 15h30 à 16h. Et je tiens à remercier toute l'équipe, Paul, Noémie, Agnès, Boubou et le cadre supérieur qui sont Farid, Greg, Christopher, Benjamin et Sana qui va être là parmi vous prochainement pour son émission quotidienne. À la prochaine sur News FM 101.2.
5: Merci à toi, Thomas. Hein. Yes. Merci
8: à tout le monde. Merci l'équipe.
4: Merci.
8: Bravo à tous.
4: Merci à la prochaine. Sana, on te laisse du coup le studio.
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0: 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Bonjour et bienvenue dans l'actu des oubliés. Deuxième partie cette semaine du volet consacré à la ruée des multinationales sur le continent africain. Après avoir cherché comment le système néocolonial assure toute la puissance des multinationales au détriment des peuples, des écosystèmes et des perspectives de vie sur Terre, nous explorons cette semaine les résistances qui s'opposent à l'Empire. Nous entendrons Hamzat Boukhari, auteur de L'Empire qui ne veut pas mourir, puis Georgine Kane, économiste et coordinatrice de la campagne Le droit de dire non au sein de l'Alliance africaine écoféministe WOMIN.
1: Who taught you to hate the texture of your hair? Who taught you to hate the color of your skin? Who taught you to hate your own kind? Who taught you to hate the race that you belong to? So much so that you don't want to be around each other.
2: Il est très compliqué de bloquer tout simplement la mondialisation néolibérale. C'est quelque chose qui apparaît comme un rouleau compresseur. Le niveau auquel on peut l'enrayer est très compliqué à déterminer. Et je pense que c'est cela qui explique que donc pour moi, il y a une articulation des luttes et des résistances qui est à repenser, à reconfigurer en lien avec la dégénération de la mondialisation. On n'est plus tellement dans les années 90-2000 où tout le mouvement altermondialiste pouvait porter justement cette résistance-là. On est passé, je pense, à une autre vitesse dans la violence de la prédation qui fait qu'on est sur des lignes beaucoup plus frontale, brutale et violente. On est sur une guerre économique qui me semble plus marquée et la situation est assez inquiétante à mon sens aujourd'hui.
0: Ce qui ne veut pas dire que les luttes n'existent pas. Au contraire, elles sont nombreuses, variées, mettent en jeu des communautés diverses dans un ensemble de pays aux réalités distinctes, pourtant liées par les mêmes mécanismes d'oppression. À cet égard, la lutte contre l'accaparement des terres face à l'industrie de l'huile de palme est un bon exemple. Depuis 2013, la SINAPARCAM, Synergie Nationale des Paysans et Riverains du Cameroun, dénonce l'entreprise Socapalm, qui selon elle, ne laisse aux riverains aucun espace vital et détruit leurs moyens de subsistance et de développement. Les dénonciations de violences, de harcèlement sexuel et de viols envers des femmes travaillant dans les plantations, ou à proximité, sont même nombreuses. Emmanuel Elong, cultivateur et porte-parole de la SINAPARCAM, estime dans Mediapart que 6000 personnes sont privées de terre par la SOCFIN, rien qu'au Cameroun. Il affirme
3: « Notre eau est polluée. Les routes ne sont pas entretenues. On ne compte pas les enfants employés par cette société. Et les tombes de nos ancêtres sont ensevelies dans les plantations. Voilà pourquoi on lutte. »
0: C'est le FMI qui, en 2000, avait exigé la privatisation de la Socapalm. Elle fut rachetée par la SOCFIN, dont Bolloré est actionnaire à 38,7%. Et oui, encore lui. Suite à de fortes mobilisations, marches et entravements de routes, blocage des plantations et des usines, la Socapalm promet en 2021 de régulariser la situation. Hélas, rien n'a bougé. Les plaignants et les plaignantes exigent donc désormais que les certifications de la SOCFIN soient annulées au Cameroun, mais aussi en Sierra Leone, au Nigeria, au Liberia et en Côte d'Ivoire où les abus sont similaires. Dans tous ces pays, les populations construisent une lutte quotidienne, là où elles vivent et travaillent, et ont décidé de s'organiser en éco-syndicats, sur le modèle du Brésilien Chico Mendes. Mais localement, les communautés sont souvent isolées et affrontent une répression violente, avec des morts, des menaces et des emprisonnements arbitraires. Pour gagner en puissance est alors née l'Alliance transnationale des riveraines des plantations de SOCFIN Bolloré. Les luttes se fédèrent à l'échelle d'une région, se coordonnent à l'international, avec des liens hors d'Afrique et jusqu'au Cambodge, où la SOCFIN est également mise en cause. Elles sont davantage médiatisées, soutenues, et cela commence à porter ses fruits. Certaines communautés obtiennent des rétrocessions, des compensations financières, la mise en place de puits, une législation protectrice des droits fonciers en Sierra Leone, ou encore la reconnaissance de terres sacrées au Cambodge. Les actions en justice se multiplient, certaines aboutissent, d'autres non, mais toutes prennent des années, durant lesquelles les exactions se poursuivent. Dans le cas du Cameroun, la cour d'appel de Nanterre oblige finalement Bolloré à fournir les documents permettant d'établir ses liens avec la SOCFIN, après qu'un jugement précédent ait tout simplement débouté 145 riverains de la Socapalm. Pour le Cambodge, la justice française a estimé que les populations cambodgiennes n'étaient pas légitimes car n'avaient pas de titre de propriété sur les terres accaparées par la SOCFIN, alors qu'il s'agit de forêts ancestrales occupées par leur peuple depuis des siècles et où se dressent encore les temples de leurs ancêtres. Et c'est bien là l'une des stratégies des multinationales pour s'accaparer des terres. profiter d'un rapport de force législatif en leur faveur et établir des procédures qui sont établies selon des normes, des codes et des lois occidentales auxquelles les populations locales sont étrangères. Ou comment, en héritage de l'époque coloniale, prendre systématiquement en compte le logiciel et le système de valeurs de l'oppresseur pour juger de la réalité ou non d'une oppression, sans jamais considérer les modes de vie et la façon de concevoir le monde des peuples oppressés.

0: Il y a des résistances qui ont lieu. Après, ce sont des résistances qui sont quand même écrasées, réprimées ou confrontées à la durée. On peut résister un certain temps, mais on constate que les multinationales ont tout leur temps. Elles sont patientes, elles sont équipées, elles savent utiliser la manière forte de la séduction. Et souvent, elles arrivent à se mettre les États de leur côté. Donc c'est assez compliqué effectivement de lutter frontalement contre les multinationales. Il y a des logiques de boycott, il y a des logiques de mobilisation, de manifestation. Mais ce qu'il faut comprendre, c'est que sur le continent africain, la question de la lutte des classes, la question des classes sociales, la question prolétaire, elle est quand même très largement absente de la plupart des terrains de lutte. Et donc, on est beaucoup plus sur des approches, de préservation de la tradition, de préservation de l'écosystème.
1: Comment alors faire respecter les droits des communautés ? Pour l'organisation Natural Justice, il faut au préalable reconnaître et faire reconnaître que leur manière de penser, de faire loi, leur mode de relation aux autres et aux vivants sont au moins aussi légitimes à être considérés que ceux des institutions occidentales. Elle l'énonce ainsi dans une vidéo.
2: Indigenous peoples and local communities are custodians of some of Earth's most precious ecosystems.
3: Les peuples autochtones et les communautés locales sont les garants de certains des écosystèmes les plus précieux de la Terre. Là où elles vivent depuis des générations, leur connaissance intime des relations écosystémiques devient une science vivante, complexe, façonnée par le temps et l'expérience nécessaire pour promouvoir le maintien du système dans sa totalité.
2: Deep-rooted relationships with their environment and territories.
3: Des relations profondément enracinées avec leur environnement permettent aux communautés de vivre sans compromettre les besoins des générations à venir. Et ce rôle de gardienne des écosystèmes commence seulement à être reconnu.
1: Georgine Kane, de l'organisation WOMIN, abonde.
4: Généralement, c'est plus revivre le droit coutumier. Gérer une communauté en fonction du droit coutumier qui existe. Comme la communauté Golobeni, une communauté qui a son chef et la terre appartient à toute la communauté. Une société australienne est venue et voudrait exploiter, mais la communauté a résisté. Ils ont dit que la terre et tout ce que contient la terre appartenait à la communauté et ne devrait pas être utilisé de façon à ce que demain les populations vivent dans des conditions difficiles. Donc, ils ont dit la construction de l'autoroute et également l'extraction n'aidera pas cette communauté, aidera plutôt à détruire la nature qui est en harmonie avec elle-même et qui est en harmonie avec la communauté. Donc, se basant donc sur leur droit coutumier où la terre appartient à toute la communauté, la société australienne n'a pas pu commencer l'extraction parce que les communautés ont défendu devant les tribunaux leur droit à leur terre, leur droit de vivre en harmonie dans leur environnement.
1: Natural Justice défend en ce sens l'instauration de protocoles bioculturels communautaires pour protéger l'existence d'écosystèmes locaux dont l'espèce humaine fait encore partie.
2: BCP have been developed as an interface tool.
3: Les protocoles bioculturels communautaires ont été créés comme un outil. Ils peuvent être utilisés pour illustrer l'identité des communautés, leur histoire originelle ainsi que leur mode de vie, les valeurs culturelles et spirituelles, la gouvernance environnementale et le mode de prise de décision.
1: Ces protocoles permettent de reconnaître les droits d'une communauté afin de légitimer la défense de leurs terres face aux multinationales et face aux tribunaux. Le protocole consiste à écrire l'histoire de la communauté pour que quelqu'un d'extérieur à celle-ci puisse comprendre d'où elle vient. Quel est ce peuple et les personnes qui le composent, leur rôle dans l'écosystème et les liens qui les relient à la biodiversité de la région. Ils ont ainsi été mis en place en Afrique du Sud avec succès, autour des peuples Khoi et San, menacés par l'intervention de Nestlé dans l'industrie du rooibos. Kabir Bavikate, fondateur de Natural Justice, poursuit.
3: Ce dialogue est un moyen pour la communauté d'exprimer son histoire et d'appréhender le système juridique existant, en vue de pouvoir dire que nous avons des droits au sein du système juridique et qu'ils doivent être respectés. Plutôt que de réagir au développement destructeur une fois le fait accompli, les protocoles pourraient servir de plateforme pour échanger et s'informer sur les processus de planification avant que les décisions ne soient prises.
2: Before decisions are made.

0: Le consentement est en effet au cœur de la question. Les multinationales ont un devoir de négociation avec les communautés avant de s'implanter. Le problème, dans la majorité des cas, c'est que les populations ne sont soit même pas consultées, soit informées sans pouvoir donner leur avis, ou bien un dialogue est mis en place, mais l'on s'assure par des pots de vin ou par la menace que nul ne viendrait élever la voix contre le projet. Cette atteinte aux droits fondamentaux est régulièrement dénoncée. La notion de consentement est en effet à la base de nouvelles stratégies de résistance, nées à partir de la lutte des femmes au sein des communautés menacées. Georgine Kane, économiste et membre de l'Alliance africaine écoféministe WOMIN, nous explique les raisons de cette nouvelle vague.
1: Quand les terres sont arrachées aux communautés, les personnes qui subissent de plein fouet les impacts sont les femmes. Parce que ce sont ces femmes qui sont attachées à la terre, ce sont ces femmes qui cultivent la terre. Même si la terre ne leur appartient pas, appartient soit à des communautés, soit aux hommes, ce sont les femmes qui sont liées à la terre puisqu'elles y puisent leurs ressources, non seulement médicinales, également de la nourriture pour la survie des communautés. Donc, le capitalisme actuel et le système patriarcal qui est mis sur pied exploitent les femmes. Et c'est la femme qui se trouve au bas de l'échelle. Nous mettons en avant le fait que ce profit capitalistique qui bénéficie aux multinationales qui ont plein de pouvoir spolie les femmes, spolie l'environnement, détruit l'environnement et les pousse davantage à l'extrême pauvreté.
0: Selon WOMIN, du fait du rôle imposé aux femmes par la société patriarcale, celles-ci ont des intérêts de développement qui impliquent le respect de l'environnement. Et de par leurs préoccupations quotidiennes, elles ont des expériences précieuses à partager en ce sens et dans la prise de décisions communautaires. Fatima Keller va même plus loin dans Equal Times.
2: Les femmes jouent souvent un rôle central dans la production alimentaire. Les cultivatrices préservent la diversité des semences qui ne font pas partie de l'agriculture commerciale. De plus, le savoir autochtone des femmes sur les semences et sur les cultures diversifiées, souvent rustiques, améliore la résilience climatique, ce qui place les femmes au premier rang de la lutte contre le changement climatique.
0: Bien souvent écartées des indemnisations en cas de déportation d'une communauté hors de ses terres, les femmes demeurent les plus vulnérables à l'exploitation. Malgré cela, poursuit WOMIN, les femmes africaines sont à la pointe de la résistance dans la grande majorité des communautés. D'autant plus que face aux multinationales, qui sont l'expression d'un néocolonialisme empreint de racisme, d'impérialisme et de suprémacisme blanc, la lutte est nécessairement intersectionnelle. On parle désormais souvent d'afro-écoféminisme. Georgine Kane reprend.
1: Qui se situe au bas de l'échelle? Ce sont les femmes africaines en général. C'est pour cette raison que nous regardons à qui profite l'exploitation de ces ressources. En prenant l'exemple du diamant, par exemple, quand le diamant est exploité dans certains pays, je vais citer par exemple le cas de la Sierra Leone ou même de l'Afrique du Sud et même du Zimbabwe, par exemple, les communautés dans lesquelles ce diamant est exploité, ces femmes ne portent pas le diamant. Donc, est-ce que le diamant représente une valeur pour cette femme africaine ou ce diamant a une valeur pour certaines personnes en Europe pour lesquelles ces matières premières sont exploitées, arrachées sans dédommagement aux populations? Donc, c'est pour cette raison que l'afro-féministe aussi également a cette montée en Afrique. Non seulement en Afrique, mais également dans d'autres pays, sur d'autres continents, les effets du racisme continuent de sévir de plein fouet. La société tout entière n'a jamais pu répondre ou trouver une solution à ce phénomène. Maintenant, dans le domaine de la survie, quand nous parlons de l'impérialisme, du colonialisme et de tous ces corollaires, le problème de la dette, le problème de l'exploitation, non seulement les femmes sont violentées, non seulement les femmes perdent leurs droits, non seulement les femmes n'ont plus rien à faire et se retrouvent au banc des plus pauvres, tout simplement, parce qu'il faut exploiter, il faut ce profit et il faut nourrir une société capitalistique de consommation à outrance. Et c'est donc cette femme noire qu'on pousse au bas de l'échelle.
0: L'Alliance africaine WOMIN a lancé la campagne « Le droit de dire non » au grand projet comme un appel à se lever pour affirmer son droit à une vie décente, à la santé, au bien-être, au droit foncier collectif et à celui de cultiver ses propres graines, à celui de bénéficier de services publics corrects et au droit de vivre une relation d'interdépendance avec le vivant. Comme nous le disions, elle base la structure de sa lutte sur l'obligation pour un projet de recevoir de la communauté un consentement libre, préalable, informé et continu.
1: Les multinationales veulent à tout prix extraire pour leur propre profit. Et nous avons également les États qui disent vouloir les retombées de cette exploitation minière pour soutenir le budget de l'État, dont la lutte et les réclamations ne se font pas facilement. Nous avons affaire aux puissances. Mais les femmes ne se découragent pas, nous non plus, nous ne nous décourageons pas, parce qu'il s'agit ici, comme je l'ai dit, d'une question de justice. Il existe des textes, des lois qui les protègent. Dans le cadre du CLIP, qui est le consentement libre, informé et préalable, qui stipule clairement que les communautés devraient être consultées avant que les mines ne s'installent, donner leur consentement à tout projet minier. Maintenant, cela ne se passe pas comme ça. Les communautés sont peut-être informées ou on leur en parle en passant, mais on ne leur demande pas leur consentement.
0: L'une des premières missions que s'est donnée WOMIN est donc d'informer les communautés sur leurs droits, sur des stratégies de lutte qui ont fonctionné ailleurs et sur les risques encourus. Dans une série de fiches didactiques, l'organisation insiste d'abord sur le fait que ce n'est qu'en s'appuyant sur une dynamique concrète de lutte que le reste, tribunes médiatiques, campagnes judiciaires, solidarité internationale, peuvent être déclenchées.
1: WOMIN ne se positionne pas comme une ONG qui travaille en place et lieu des communautés. Nous supportons l'organisation de ces communautés. Donc, ces communautés existent déjà. Donc, ces femmes existent déjà dans ces communautés et se battent pour leurs droits. Et là, nous appuyons donc ces femmes. Ce qui est important, c'est que les femmes s'organisent autour de la question sur le droit de dire non, qui rassemble toutes ces personnes qui n'ont pas eu le droit à la parole, dont les ressources, du moins les moyens de survie ont été arrachés par les mines, qui viennent ensemble et réclament que leurs droits soient restitués. Autour de ce mouvement, nous avons un réseau qui a été mis sur pied, non seulement en Afrique, mais en Amérique latine, en Asie, qui ramène donc toutes ces communautés ensemble, qui crient haut et fort, nous voulons un monde plus juste. Si nous prenons le chemin de la loi par moment, cela prendra du temps. Parce que les dossiers portés en justice ne sont pas traités aussitôt et pendant ce temps, les communautés sont en train de souffrir. Nous privilégions également les lobbying. Les actions de lobbying sont organisées au niveau national et avant que ces actions ne s'organisent au niveau national, nous faisons avec les communautés des recherches qui nous montrent quelles sont les sociétés minières impliquées ou les principaux bailleurs de fonds qui financent ces projets. Et ces bailleurs de fonds sont des cibles de notre plaidoyer. Si je prends l'exemple du Sénégal, à Bargny, les femmes vivent autour de la centrale à charbon. Et ce sont ces femmes qui résistent parce que la zone où elles utilisaient pour sécher et transformer leurs poissons, c'est cette terre qui a été prise par l'État pour construire la centrale à charbon. Et les maisons sont tout autour et elles ont également à faire face à l'érosion côtière. Donc, ces femmes habitent là-bas. Elles étaient déjà organisées, mais ne savaient pas certainement les moyens de recours qu'elles avaient. Et ces informations leur sont données. Et vous allez voir également au Burkina Faso, par exemple, à Bomboré, la mine de Horizon, une compagnie minière canadienne, qui est située à presque 100 kilomètres de la capitale Ouagadougou. Les femmes s'organisent là-bas puisqu'elles ont été délocalisées et on leur a construit des petites maisons comme compensation où elles sont et elles réclament leurs droits constamment parce qu'elles doivent avoir de l'eau, elles doivent aller à l'école, doivent avoir les centres de santé. C'est effectivement là-bas que ces femmes se mobilisent et certains membres hommes aussi de la communauté. Si nous allons également plus loin à Madagascar, au nord-est, à Tuléa, où la compagnie minière Toliara extrait l'illimite. Les communautés se battent là-bas. Elles savent déjà ce qu'elles veulent. Elles sont en train de dire non à ces compagnies minières ou au plus de revoir les conditions de compensation, du moins la construction des infrastructures dont elles devraient bénéficier avant que la mine ne s'installe.

0: Le mouvement assume que les résistances ne s'inscrivent pas toujours dans la légalité, qu'en général, c'est la résistance qui permet de rendre légale la résistance. Qu'au contraire, ne pas lutter, c'est la garantie de voir ses droits reculer. Elle fonde ainsi la légitimité de la lutte sur le droit à exister et à défendre l'existence digne du vivant dans son ensemble, pour les générations actuelles et futures.
1: Nous voulons des luttes pacifiques, et jusqu'ici nous avons mené des luttes pacifiques et le dialogue, mais vous savez également que dans des régions comme le Nigeria, autour de Shell, il y a eu des sabotages. Nous réclamons également les compensations dans les zones où les communautés ont accepté d'être délocalisées. Maintenant, les compensations que nous demandons, nous ne voulons pas que les compensations se fassent, en fait, qu'on remette aux communautés de l'argent. Une compensation financière pour des personnes qui avaient des terres et qui ne peuvent plus acquérir les terres avec cet argent ne les servira véritablement pas. On a vu des cas où des personnes se sont retrouvées plus pauvres que par le passé. Donc, ce que nous demandons aux compagnies, c'est compensation terre contre terre. Parce que là, au moins, ils auront la terre, ils pourront cultiver la terre, transmettre cette même terre à la génération à venir. Ce que les femmes veulent, parce que là, quand les compensations sont également données aux hommes et non aux femmes, alors que c'est elles qui s'assurent de la survie de toute la famille. Quand elles n'ont pas de terres à cultiver, quand elles n'ont aucune activité génératrice de revenus, la pauvreté va s'accentuer.
0: Outre les victoires obtenues dans le rapport de force face aux multinationales, les luttes écoféministes constituent en soi des victoires, dans le sens où par la création de liens et l'écoute de la parole des femmes, la position de celles-ci au sein des communautés change radicalement, l'effet premier étant la diminution des situations de vulnérabilité ou d'oppression de genre.
1: Dans certaines sociétés africaines, il était carrément dit que les femmes ne devraient pas prendre la parole où les hommes se retrouvent. Et quand les compagnies minières viennent, que ce soit pour les études d'impact environnemental ou que ce soit pour le consentement libre, les femmes ne participaient pas. Parce que il est dit que le rôle de la femme, c'est prendre soin de sa famille. Donc, c'est les hommes qui étaient totalement consultés. Et quand on parle de consultation, on pouvait consulter les chefs de village, consulter des personnes influentes. Mais les autres n'étaient même pas informés. Ce sont ces femmes, donc, qui se sont levées, qui défient les compagnies minières et qui, dans leur lutte, ramènent les retombées, non seulement pour elles, pour leur famille et pour toute la communauté. Ce sont ces femmes qu'on avait relayées au second plan, qui sont en train de combattre pour cette justice et qui parlent, qui défient, qui ont ces connaissances que certains hommes aujourd'hui n'ont pas. Donc, aujourd'hui, elles sont plus respectées. Les hommes ont compris que les femmes avaient le droit de parler et connaissaient mieux certains problèmes. Dans la communauté de Bamboré, par exemple, au départ, les hommes ont dit aux femmes, votre lutte là est perdue d'avance. Aujourd'hui, c'est ces hommes qui se retrouvent auprès des femmes et qui combattent la compagnie minière. Donc, ce sont ces femmes qui les sortent de la maison parce qu'elles vivent de plein fouet les impacts de la mine sur leur communauté. Nous pensons que progressivement, les femmes seront formées de la même manière que les hommes dans les familles pour qu'on puisse comprendre que quand il s'agit d'un bien commun, tous, hommes, femmes, enfants, personnes vulnérables, ont tous droit à la parole et devraient dire un mot, participer aux discussions autour d'un problème communautaire.

0: On pourrait encore une fois considérer que l'essence de ce que défendent les communautés est ici le lien. Ce lien à leur terre, ce lien à leur histoire, à leur mode de vie. Ce lien des êtres humains entre elles et eux, et en relation avec le reste du vivant. Comme le rappelle Natural Justice, les communautés autochtones résistent, avec l'intention de le faire aussi au nom des sans-voix, c'est-à-dire de devoir défendre l'ensemble de la biodiversité dont l'existence est menacée. Fatima Keleher le résume ainsi dans Equal Times.
1: Nous avons besoin d'un avenir écoféministe africain. Les militantes sont déjà en première ligne de la lutte pour une écologie durable sur le continent. Leur combat quotidien, leurs engagements sans compromis et leur volonté de bâtir un avenir radical qui allie justice, équité, droit et souveraineté environnementale peuvent potentiellement nous sauver tous.
0: Laissons Georgine Kane conclure.
2: Je veux dire ceci. Les femmes par le passé ont travaillé la terre. Elles ont préservé l'environnement. Elles ont des techniques de préservation de l'environnement qui se sont léguées de génération en génération. Quelle que soit la contribution de la femme dans la société, elle n'a pas suffisamment été valorisée. Et permettre à la femme de s'exprimer, permettre que chacun apporte sa contribution au développement nous permettrait également de vivre dans une société d'équité et de justice. Aujourd'hui, ces techniques de protection de l'environnement ne sont pas prises en compte, tout simplement parce que on pense que ces sociétés dites indigènes n'ont rien à apporter dans une société de développement à outrance. Cette société de développement à outrance a un seul modèle à proposer qui ne prend pas en compte les droits des êtres humains, qui est tourné vers l'exploitation à outrance. C'est pour cette raison que, en luttant avec ces femmes, nous pensons que nous aurons un changement positif pour le bien de la société tout entière. Parce que aujourd'hui, les sociétés dites développées ne sont pas aussi développées qu'on le croit parce que nous avons beaucoup de pauvres qui sont laissés hors du système. Et aujourd'hui, le monde a produit plus de richesses que par le passé, mais le nombre de pauvres ne continue que d'augmenter. Et je pense qu'il est important, il est véritablement important de comprendre que avec tout ce qui se passe en Europe aujourd'hui, avec la guerre de l'Ukraine, plus de multinationales font leur entrée en Afrique et commencent à explorer les projets gaziers. Et tous ces projets gaziers, au même moment où nous parlons de changement climatique, tout ceci mène à la destruction de l'environnement. On se rend compte que c'est pas seulement les écoféministes qui le disent, mais tous ceux qui luttent également pour le changement climatique. Au lieu de continuer à promouvoir cette mondialisation capitalistique qui est encore impérialiste sous toutes ses formes et qui continue d'imposer au pays des programmes d'ajustement structurel. Nous pensons plutôt qu'il est possible d'avoir un autre modèle de développement où les richesses sont exploitées d'une certaine manière, où les richesses ont des valeurs communautaires pour lesquelles les populations pensent pouvoir vivre en harmonie dans leur environnement et léguer à la génération future ce qu'elles ont reçu.

C'était l'actu des oubliés. Un grand merci à Hamzat Boukhari et Georgine Kane pour leurs précieuses analyses, ainsi qu'à Margaret et Connie de l'organisation Women qui ont rendu cet entretien possible. Merci également à Jade et Mimi qui ont prêté leur voix pour le doublage.

vous pouvez retrouver les sources qui nous ont permis de concocter ces épisodes sur notre audioblog en ligne. Côté musique, vous avez entendu Aki de Munaya, Coming with Fire de Wiyala et Guinée Wopovol Tongo de Sister Lessa. Prenez soin de vous et à dans 2 semaines pour le prochain épisode.

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Et si nous étions d'accord pour dire que le plaisir est un jeu et une guerre entre la vie et la mort, où la vie gagne à tous les coups et la mort laisse comme une étrange tension entre les dents, quelques cicatrices et des marques voluptueuses sur les corps, et cette touche irrésistible d'effroi

mauvaise raison de ne pas promouvoir le vélo. 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Certes, il y a bien quelques journées par an où les intempéries sont vraiment gênantes. De très fortes pluies ou gros coups de vent, de la neige et du verglas constituent par période et suivant les régions des obstacles à la pratique du vélocipède. Dans ce cas, taxi, transport en commun et covoiturage seront provisoirement des moyens de déplacement de substitution. Mais, dès ces courtes périodes d'intempéries disparues, vite, enfourchez votre bicyclette et roulez !

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0: Vous aurez rien contre les cauchemars?
1: Les cauchemars?
0: Ah, en ce moment, je fais toujours le même rêve. Je nage dans la Seine, tout d'un coup, j'avale un rat. Alors j'étouffe et puis je coule. Et en bas, il y a des huîtres, elles m'attrapent les chevilles. Alors je vomis le rat sur les huîtres, le rat, il attaque les huîtres, je remonte à la surface, je prends une péniche dans la tête et là, je me réveille.

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1: Avec
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1: et Phil. Bienvenue à Soyons d'attaque, épisode 1. Donc sur le thème, un thème local, un thème sur le Lyon-Turin. Car Attaque est une association mondiale qui lutte sur tous les plans pour la taxation des transactions financières et pour l'action citoyenne. Mais Attaque Savoie est également des luttes locales. Et c'est dans ce cadre-là que nous vous présentons cette première mission sur le thème du projet de nouvelle ligne ferroviaire. Pourquoi nous défendons la ligne existante? Et qu'est-ce qui nous perturbe dans ce nouveau projet de ligne ferroviaire? C'est ça les questions auxquelles nous essayons de répondre aujourd'hui. Nous allons pour cela faire le point avec des gens qui savent de quoi ils parlent et recevoir quelques invités bien informés sur le sujet. Le premier d'entre eux, Gérard, va être interviewé par Florence. À toi, Florence.
4: Nous sommes très heureux d'accueillir à présent Gérard Pégase Toquet, qui est de France 1. Eh bien, il va se présenter. Bonjour, Gérard.
5: Bonjour. Oui, je suis le trésorier de l'association Vivre à France 1. C'est une association qui a démarré en 1991, 33 ans déjà, et plus de 15 ans de combat de 91 jusqu'à pratiquement 2005. Donc cette association avait pour but de défendre notre territoire, puisque le premier projet de la SNCF, c'était sur la commune de France-Saint de prendre 90 hectares d'un côté et 50 hectares de l'autre pour faire soit une gare TGV provisoire entre Chignan et Montmélian et un nœud ferroviaire dans la plaine de Chaparillan. Donc bien sûr, nous, habitants de la commune, nous avons tout de suite monté une association dans les années 92, et nous avons eu beaucoup de militants tout de suite qui ont adhéré à cette association.
4: Oui, donc en fait, ce projet de ligne ferroviaire Lyon-Turin, vous en avez entendu parler pour la première fois dans les années 90-91. Et donc, à l'époque, ce projet consistait en fait juste sur du TGV. On ne parlait pas de fret.
5: Alors, en 91, quand la commission de la SNCF est venue dans nos villages pour nous présenter le projet, on parlait uniquement, effectivement, d'un Lyon-Montmélian voyageur. On ne parlait pas encore de ferroutage.
4: D'accord, ok. Et à l'époque, ce projet, vous vous y opposiez? Pour quelle raison? Vous vous étiez opposant ou pas trop? Comment ça s'est passé?
5: Alors au départ, on était opposant. Il faut savoir que chaque commune, Bihan, Apremont, Saint-Baldof, nous avait rejoints. Chacune commune avait une association de façon à ce que chacun défende son territoire.
4: Ok, alors comment s'est concrétisé votre bagarre? Qu'est-ce que vous avez fait? Quelle action vous avez menée?
5: Alors tout d'abord, les associations se sont réunies pour savoir ce qu'on allait faire et ce qu'on allait surtout défendre ou protéger. Donc on ne voulait pas d'un tracé entre Lyon et Montmélian, on voulait plutôt un tracé qui vienne donc en sortie du tunnel au niveau de Chaparillan pour rejoindre en face d'Étrier. À condition que ça soit un ferroutage.
4: Ok, et vous étiez nombreux sur cette bagarre? Vous avez fait des manifs?
5: Faut savoir que c'était très important, puisque chaque association, il y avait à peu près 150 familles par association, donc dans les petits villages, ça fait beaucoup. Et surtout, il y avait un esprit d'entraide entre nous, tout le monde avait la même position pour défendre ce projet, surtout de ferroutage en premier. Pour la traversée donc entre Lyon et Montmélian et bien sûr Turin par la suite.
4: Ok, et vous vouliez rajouter quelque chose?
5: Oui, alors donc c'était un tracé qui pénalisait 9 communes sur 12 km de voies nouvelles et il y avait plus de 250 maisons qui étaient impactées. C'est un tracé qui imposait donc cette gare provisoire pour 10 ans sur Chilien et Francin, dans l'attente d'une future gare au sud de Montmélian. Un tracé qui nécessitait le déplacement de l'autoroute entre Mian et Chilien et le passage du TGV sous la route nationale 90. Un tracé qui réclamait aussi le déplacement du cours d'eau, le Bon de Loge, qui longe la nationale. Et il y avait un tracé surtout qui demandait la construction de 2 échangeurs de 6 voies ferrées sur Mian et Sainte-Hélène-du-Lac. Donc je vous laisse imaginer un peu le désastre. Et bien sûr, le tracé, il affectait le vignoble AOC, sur la région d'Apremont, bien sûr, et à Mian. Et un tracé qui entraînait la disparition de plus d'un tiers de la commune de Mian, entre le déplacement de l'autoroute et le TGV. Donc voilà, quelques rappels quand même. On a eu 115 réunions, conférences ou débats sur le TGV entre 1992 et à peu près 2004. On a eu l'étude de dizaines de dossiers techniques sur les infrastructures de transport et de l'aménagement du territoire. L'envoi de 25 000 tracts d'informations sur les communes de la Cluse, puisqu'on manifestait jusqu'à Chambéry. L'édition d'affiches, bien sûr, sur le bruit, les schémas des tracés et les pétitions qu'on a pu organiser. Alors, on a fait beaucoup de manifestations dans les rues de Montmélian en 92-93, des tracts au péage autoroutier à Chilien ou à Chambéry, le blocage de trains, des expositions sur le ferroutage à Champs-Nord. De nouveau, des manifestations au péage autoroutier en 95.
1: Ah, bravo.
5: Et bien sûr, l'envoi de 280 courriers officiels aux élus et aux pouvoirs publics. Et bien sûr, avec très peu de réponses. Une information médiatisée sur nos actions et nos positions. Et l'adhésion à un collectif d'associations qui s'appelait Collectif Savoie 2010, Charte du transport à travers l'arc alpin. Puisque par la suite, dans les années 96, toutes les associations dans l'avant-pays savoyard et celle de la Cluse de Savoie, plus nous sur la Combe de Savoie, on a fusionné pour faire une seule association, de façon à être beaucoup plus percutant par rapport aux élus et au pouvoir public.
4: Ok, et donc pourquoi finalement, au bout d'un certain temps, vous avez arrêté la bagarre?
5: Alors, on ne peut pas dire arrêter la bagarre, mais il s'est passé que dans les années 2005-2006, le TGV, la mayonnaise est retombée, c'est-à-dire on en parlait beaucoup moins au niveau national. Et de plus, bien nous, on avait quand même nos carrières professionnelles d'un côté. On a profité de ce mouvement pour se glisser dans les élections, dans les conseils municipaux, sur les communes de Mian, Apremont, Saint-Baldoff, Francin, avec des réussites, des échecs. Et donc, les carrières professionnelles ont beaucoup joué aussi, puisqu'à l'époque, bien sûr, hein, on avait tous des charges de famille, et c'était difficile après de se libérer. Quand on pense déjà à toutes ces réunions qu'on a faites, 115 réunions, je disais au départ, ça fait quand même beaucoup.
4: Et il est à noter qu'à l'époque, il n'y avait pas de téléphone portable, il n'y avait pas Internet, il n'y avait pas de mail.
5: Oui, mais il y avait quand même le téléphone normal.
4: Tout à fait. Merci Gérard, merci beaucoup.

0: Maintenant, très heureux d'accueillir Fred, qui va se présenter.
1: Ben, bonjour à tous, merci pour cette invitation. Je m'appelle donc Frédéric, oui, j'habite en Combe de Savoie, entre Saint-Pierre d'Albigny et Albertville. Et je m'intéresse à la lutte, parce qu'il faut bien parler de lutte, du Lyon-Turin depuis environ 2 ans.
2: Et on a entendu dire que vous militiez dans certaines associations et que vous avez également une communication en place avec un journal.
1: Oui, oui. Alors effectivement, il y a une coordination donc qui s'est montée il y a un an et demi à peu près, qui regroupe des associations, des organisations, des syndicats, des partis politiques au niveau de la région. Et puis, effectivement, on a développé quelques outils de communication en interne et puis en externe. On diffuse un journal et puis on organise quelques événements, comme on a pu faire, par exemple, le mois de juin dernier à Aoste. Différentes manifestations aussi, des locales ou régionales, on va dire.
0: Ok, merci beaucoup. Alors, on parle toujours de projets de ligne ferroviaire Lyon-Turin. Ce projet peut-il encore s'appeler projet? Et pouvez-vous nous le décrire aujourd'hui?
1: Ouais, donc ce projet, en fait, on en parle depuis 35 ans maintenant, hein, c'est depuis la fin des années 80. C'était porté au départ par quelqu'un qui s'appelle Monsieur Besson en particulier, qui était maire de Chambéry, qui a été ministre sous gouvernement Mitterrand. Donc ce projet ne date pas d'hier. Et au départ, il était, on parlait uniquement d'une ligne à grande vitesse pour voyageurs, qui devait mettre Paris à 4h de Milan et Lyon à 2h de Turin. Donc ça, voilà, c'est en gros pour vous dresser l'origine du projet. Est-ce qu'on peut encore parler de projet aujourd'hui? Donc je pense, sous-entendu, est-ce que c'est encore à l'état de projet ou c'est à l'état de chantier et prêt à démarrer? Je ne sais pas si c'est le sens de votre question.
0: Tout à fait.
1: C'est ça. Donc moi, en plus de militer, je suis dans mon travail, je travaille sur des projets. Alors dans l'informatique, il se trouve, mais bon, c'est toujours des projets. Et dans ce sens, en fait, un projet se segmente en différentes parties. Donc vous avez d'abord une partie de conception, d'étude, ensuite de réalisation, ensuite d'essai et ensuite de mise en service. Entre les deux, selon la criticité du projet ou sa nature, on peut aussi avoir une certification à obtenir. Par exemple, pour la mise sur le marché d'un médicament, même si votre médicament a passé tous les essais, tant que vous n'avez pas l'autorisation, vous ne pouvez pas... Vous ne pouvez pas le mettre sur le marché. Rien. Donc là, aujourd'hui, sur le Lyon-Turin, pour spécifier vraiment sur notre exemple précis, il y a une partie du projet qui a démarré. Donc les études ont été faites, donc il y a déjà 20 à 25 ans, et la première partie qu'on appelle donc le tunnel transfrontalier, qui est dit aussi tunnel de base, qui est donc un tunnel qui va être creusé entre Saint-Jean-de-Maurienne et Suse, en Italie. Ce projet-là a démarré et un certain nombre de kilomètres ont déjà été creusés. Ouais. Par contre, la deuxième partie du Lyon-Turin, ça, c'est ce qu'on appelle les accès. Et là, les accès, rien n'a encore été fait en termes de réalisation, et ni même en termes d'études.
0: Ah, donc, c'est très intéressant.
1: Voilà, donc il y a du projet, il y a de la réalisation en cours, mais ce sont des projets tellement longs et énormes qui se situent sur une géographie assez... donc il y a 270 km hein, entre Lyon et Turin. Donc ils segmentent le projet parce qu'on ne peut pas tout faire en même temps. Ils n'ont pas les ressources de toute façon pour faire tout ça. Et si on rentre un peu plus dans le détail du projet, on va voir qu'il faudrait des ressources énormes pour pouvoir simultanément creuser 270 km de tunnels, puisque au total, il y a 270 km de tunnels à creuser.
0: Et dans ces tunnels, est-ce que vous nous confirmez qu'il y aurait dans ce tracé dit grand gabarit, qui concerne le ferroutage, le percement d'un tunnel sous Chartreuse, suivi du percement d'un tunnel sous Belledonne, et après tout ça remonte sur Turin.
1: Oui, alors effectivement, alors dans la partie accès, en plus du tunnel donc transfrontalier dont je parlais, dit tunnel de base, il y a deux tunnels côté italien qui font à peu près 20 km chacun, et il y a 6 ou 7 tunnels côté français, entre Saint-Jean-de-Maurienne donc et Lyon. Je dis Lyon parce qu'en fait, il y a le tunnel de Belledonne que vous avez mentionné, il y a le tunnel de Chartreuse, il y a le tunnel du Glandon également, qui doit faire une dizaine de kilomètres, et il y a des petits tunnels sont vers l'île d'Abo, tout ça, qui sont entre 2 et 7 kilomètres. Donc au total, le nombre de ces tunnels fait 270 kilomètres. Ce sont soit des tunnels bitumes, parce que la réglementation pour le trafic voyageur oblige de séparer les tubes dans un sens et dans l'autre, sauf pour une partie qui serait réservée pour le fret, où là il y a un tunnel monotube. Donc je vous passe les détails. Enfin voilà. Ce qui est important à retenir en fait, c'est que quand on parle aujourd'hui, la communication de Telt, qui est le promoteur du projet, tourne autour du tunnel de base qui est en cours de percement. Par contre, il faut savoir que l'ensemble du projet constitue tout un ensemble de tunnels, et les délais, quand on vous parle de mise en service de la nouvelle ligne Lyon-Turin en 2030 ou 2032, ne tient évidemment pas compte de tout ça.
2: Ah oui, on était loin de s'imaginer ça.
0: Oui, et avez-vous une idée du financement, du coût total de ce projet Lyon-Turin? Comment, à l'époque où il n'y a plus de sous, combien ça coûte cette histoire?
1: Ouais, alors, on a une idée évidemment. Hein. Alors, tout ce que je vous dis là et tout ce que documente à travers notre coordination, les comités contre le Lyon-Turin, toutes les informations que vous remontez des personnes qui travaillent dessus depuis côté italien depuis 20 ou 30 ans, du côté français, les lanceurs d'alerte.

0: Il y a une réévaluation qui a été faite par la Cour des comptes, etc. Aujourd'hui, on s'accorde à dire que ce serait environ 30 milliards d'euros, mais 30 milliards d'euros, c'est une estimation à l'instant T. Ça ne préjuge pas de l'explosion des coûts des matériaux, par exemple. On l'a vu, par exemple, le coût de l'énergie qui a augmenté depuis 2 ans avec la crise en Ukraine. Les aléas techniques qui sont inhérents à ce type de projet. Il y en a déjà eu cette année, sur le puits d'Avrieux, par exemple, il y a eu des éboulements qui les ont obligés à construire un robot projeteur de béton spécifiquement pour combler ces cavités. Donc, ça a un coût, tout ça, évidemment. On ne s'est pas prévu au départ. Et on connaît très bien le mécanisme de ces grands projets. Donc, nous, on appelle grands projets imposés et inutiles, hein, pour le préciser. Quand on regarde, par exemple, l'EPR de Flamanville, qui a été estimé au départ à 4 milliards, on a fini à 19 milliards.
1: Mmh. Oui, avec là, une mise en service récemment.
0: Voilà, bien sûr, tout à fait. Tout à fait, une mise en service, là, au mois de décembre, c'est très récent, ça. Mmh. Et donc, une mise en service 12 ans après la mise en service prévue. Donc, non seulement il y a des dérives dans les coûts, il y a des dérives dans les délais, les deux sont liés, évidemment. Donc voilà, il est très difficile d'évaluer ça. Tout ce qu'on peut dire, en fait, c'est que tout ça, c'est de l'argent public. Et qui le finance, c'est pour répondre à la deuxième partie de votre question, au-delà du montant, c'est qu'aujourd'hui, on peut dire qu'il y a eu des accords, un traité signé entre la France et l'Italie. Et donc, en gros, il y a deux financeurs, c'est la France et l'Italie. Alors, l'Europe est derrière ça parce que le Lyon-Turin est une portion du réseau de transport européen ferroviaire qui va de Algésira en Espagne jusqu'à la frontière slovène. Et c'est une toute petite partie. Et l'Europe subventionne tout ce réseau pour différentes raisons. Pour la mobilité en Europe. C'est un espèce de grand RER, si vous voulez. Quand on regarde la carte.
1: Oui, l'image est parlante.
0: Voilà, c'est un peu ça. Et donc l'Europe donne des subventions régulièrement par intervalle. Il y a tout un mécanisme, là je ne pourrais pas vous le décrire en précision parce que c'est très difficile d'obtenir des informations sur ça, même si des gens y travaillent. Et puis, des informations sont disponibles sur les sites de l'Union européenne, hein. Il n'y a pas de souci là-dessus, mais il y a une certaine omerta quand même derrière ça. On sait que certaines sommes d'argent sont allouées par l'eau pour des activités bien précises, que le montant de subvention de l'Europe varie de 40 à 50% selon le type d'activité, par exemple. Mais on ne sait pas, on ne sait pas à l'euro, combien est alloué chaque année. Hein. Mmh. On a des ordres de grandeur. Voilà. Mais en gros, au final, de toute façon, il y a une partie financée par la France et l'Italie. De toute façon, le budget de l'Europe, il faut bien savoir que c'est le budget des États. L'Europe ne laisse pas d'impôts.

0: Pouvez-vous rapidement, parce qu'on n'est pas là pour lui faire de la pub, pouvez-vous rapidement nous parler du promoteur TELT?
1: Oui, vous l'avez évoqué quelques fois et il est intriguant ce sigle TELT.
2: Ouais, alors TELT, ça veut dire tunnel européen Lyon-Turin. Donc c'est un groupement qui fait suite, qui a été créé suite à Lyon-Turin Ferroviaire,

0: qui a été constituée en 2015 et qui est à parité 50% État français, 50% État italien. Voilà, c'est les actionnaires sont les États français et italiens. Hein, c'est pas une société privée. Ce sont les États. Et en termes de gouvernance, bon bah le président est un Français et le directeur général est un Italien. Voilà. Et la mission de Telt, en fait, ce Telt est une petite société. Hein, il y a 200 salariés, je crois. Le siège est à Chambéry, en France. Telt, c'est ce qu'on appelle dans un projet, puisqu'on parlait tout à l'heure de projet, c'est le maître d'ouvrage. Donc un maître d'ouvrage dans un projet, c'est celui qui compte les sous, en fait, et qui attribue les contrats de maîtrise d'œuvre à des bureaux d'études. Donc il y a une quinzaine de bureaux d'études qui sont mandatés sur le projet, donc soit pour la réalisation, soit pour les études en amont. Et ces bureaux d'études, eux, font des appels d'offres à des entreprises qui vont réaliser. Donc des entreprises du BTD, hein, comme Message, des entreprises d'études diverses et variées, des entreprises qui vont mettre en place tous les automatismes sur les lignes. Voilà. Oh, okay. Donc c'est un gestionnaire, c'est lui qui tient les cordons de la bourse, en fait.
1: D'accord, ok. Alors, pour avancer toujours, aujourd'hui, en ce début d'année 2025, où en est-on des travaux ? On a entendu dire que un quart du tunnel était creusé, par exemple. Que se passe-t-il en Maurienne ?
0: Oui, alors un quart. Alors, effectivement, si vous allez sur le site de Telt, j'y suis retourné ce matin pour vérifier leur communication. Ils disent qu'aujourd'hui, je crois que maintenant c'est 39,3 km de galeries creusées. Alors, c'est vrai. Simplement, dans ces 39,3 km de galeries creusées, il y en a une vingtaine qui ne sont pas le tunnel de base dont je parlais tout à l'heure. Donc, il y a des tunnels haut gabarit qui sera bitume, celui-ci, mais ce sont 20 km de descendries, ce qu'on appelle des descendries ou des galeries d'accès au tunnel, qui permettent d'acheminer du matériel, et en particulier les futurs tunneliers qui creuseront le tunnel. Donc c'est à la fois vrai et faux, parce que le tunnel de base, donc, qui fait 2 fois 57,5 km, donc en tout 115 km, lui aujourd'hui il n'y a que 14 km de creusé. Mmh. Donc ça fait à peu près 10%, 12% de creusé sur le seul tunnel de base, hein, bien sûr, parce que si je compare ces 15 km, 14 km de creusé sur les 270 km en tout, bon là on en est à quelques pouillèmes, quelques pourcentages. Et ce qu'il faut bien avoir en tête, c'est que creuser ne veut pas dire exploiter ou mettre en service. Une fois que vous avez creusé, il y a tout le reste à faire.
2: Oui, il n'y a que des trous pour l'instant.
0: Voilà, pour l'instant c'est un trou, voilà, et un trou. J'en profite pour faire une aparté, parce que on nous dit justement que le tunnel du Mont-Cenis, le tunnel historique de la ligne actuelle, en fait, est un vieux tunnel qui a été creusé entre 1857 et 1871. Mais bon, peu importe. La ligne 1 du métro à Paris, elle date de 1900. Et aujourd'hui, on est capable de faire passer un métro tous les 80 secondes à Paris. Donc l'essentiel, ce n'est pas le trou, en fait, c'est l'aménagement.
1: Mais oui. Ouh, que c'est judicieusement dit tout cela. Merci Fred. On va continuer un peu à avancer, parce que la question qui va suivre risque d'être un petit peu longue aussi. On va parler du trafic de marchandises, le fret. Et on nous oppose que la ligne existante, puisque nous rappelons que nous défendons la rénovation de la ligne existante et nous nous opposons à ce nouveau projet. Et qu'en est-il donc de cette ligne existante ? On nous dit qu'elle est obsolète, on nous dit qu'elle est trop pentue, enfin on nous dit plein de choses. Qu'en pensez-vous ?
0: Alors là, il faut distinguer deux périodes. Aujourd'hui, on est un petit peu embêté puisque la ligne est coupée depuis août 2023. Comme vous le savez, il y a eu un éboulement à la Pra, juste en face d'une descendrie, d'ailleurs, entre parenthèses, qui a été creusée à l'explosif, et de l'autre côté de l'autoroute. Donc, le trafic est interrompu aujourd'hui entre Saint-Michel-de-Maurienne et Modane. Okay, aujourd'hui, les gens ne peuvent plus prendre le train. Donc, il y a des bus qui sont mis à disposition pour ça. Donc, je mets entre parenthèses cet incident.
2: Y compris pour les vacanciers skieurs d'ailleurs actuellement, puisque c'est la saison.
0: Oui, tout à fait. Là, bon, on pourrait rentrer dans le détail de beaucoup de choses aussi sur ça, sur la oui. façon dont on s'y communique là-dessus, mais bon, ça risque de nous emmener un petit peu loin. En tout cas, mettons-nous avant cet éboulement. Ce qu'il faut savoir, c'est que donc il y a eu un rapport fait par un ingénieur des ponts et chaussées en 1998 qui établissait qu'il passait 120 trains de fret à Modane dans les deux sens tous les jours et une vingtaine de trains de passagers. D'accord. Donc ça fait 140 trains. Il se trouve que donc ce rapport préconisait aussi de faire des travaux d'aménagement, de sécurisation au niveau du tunnel historique, donc le tunnel du Mont-Cenis, hein. On appelle le tunnel du Mont-Cenis le tunnel ferroviaire, et puis on dit très juste le tunnel routier, ils sont à côté, hein, quasiment. Et donc de faire ces travaux-là pour un coût de 1 milliard, travaux qui ont été réalisés entre 2006 et 2012, d'accord. C'est 40%, donc 400 millions qui ont dû être pour la rénovation du tunnel, et puis le reste sur la ligne. Parce que la ligne, en fait, c'est la ligne Dijon-Modane. Hein. Donc, il y avait des parties qui n'étaient pas électrifiées, en particulier sur cette ligne. Donc, ça a été aussi fait. Voilà, il y a eu d'autres travaux que sur le tunnel. Du coup, l'équation que nous, on met toujours en avant, c'est celle-ci. C'est donc 120 trains de fret plus 20 trains de passagers. Donc, 140 trains en 1998 plus 1 milliard. Là, qu'est-ce que ça devrait donner après 2012 jusqu'en 2022? Bah, ça devrait donner au moins 140 trains. Parce que sinon, c'est un petit peu bête d'avoir investi 1 milliard pour ne pas faire aussi bien.
2: Ah oui.
0: Bah, en fait, le problème, c'est que ce n'est pas le cas. Ah. On est à 27 trains.
1: Ah, 27 voilà. 27 trains.
0: Voilà, 20 trains de fret et 7 trains de passagers. Ce sont les chiffres de la SNCF. Non. Donc, il y a chercher l'erreur.
1: Tout à fait. L'erreur. Tout à fait, cherchons l'erreur.
0: Alors, ce qu'on dit, nous, c'est que cette ligne est sous-exploitée. D'accord. Et que si on faisait aussi bien qu'il y a 25 ans, on serait capable de faire passer à minima deux tiers des poids lourds qui passent entre le tunnel du Mont-Blanc et le tunnel du Fréjus sur le rail.
2: Ah oui.
0: Voilà. Tout simplement, en fait, c'est un calcul tout simple et on prend même des hypothèses minimalistes. Hein, vous voyez, on ne prend même pas 140 trains, on dit 100 trains par jour, 30 positions, c'est-à-dire l'équivalent de 30 camions. Okay, donc ça fait 3000 camions par jour, 300 jours par an. On n'est même pas à 365 jours. On pourrait rouler 365 jours. Et donc ça nous fait 900 000 poids lourds. Il faut savoir que contrairement à ce qui a été prévu justement à l'origine du projet, ça j'en ai pas parlé, mais qu'est-ce qui justifie à l'époque, dans les années 90, le choix d'une deuxième ligne, c'est des prévisions de trafic qui exploseraient. Voilà, on triplerait le trafic. En fait, après, ils ont quand même fait un petit peu de... Ils se sont rendus compte que ça n'irait pas, parce que contrairement, par exemple, à Paris et Londres, qui sont reliés maintenant avec le train, le tunnel, ça représente une population de 30 millions d'habitants. Okay, donc il y a de la demande potentielle. Oui. Entre Lyon et Turin, en fait, bah, ce sont des métropoles régionales, ça fait 4 millions d'habitants. Oui. Donc il n'y a pas la même demande. Et en termes de fret, il passe 900 000 poids lourds par an au Fréjus et 600 000 au Mont-Blanc. Donc 1,5 million depuis 1993, les chiffres sont stables. Il n'y a pas d'augmentation, il n'y a pas de diminution. Donc, c'est plus ou moins 1,5 million. Ce qui fait un train toutes les 12 minutes dans le tunnel, parce qu'il faut savoir qu'il y a des... Sans rentrer trop dans le détail, mais c'est un argument de sécurité qu'on nous oppose. Comme le tunnel est monotube, le tunnel actuel, on ne peut pas faire se croiser des trains. Donc, on ne peut faire passer qu'un train à la fois. Donc, comme le tunnel fait 13 km, on roule à 60, voilà. On peut faire passer 5 trains par heure. Sur 20 heures, ça fait 100 trains. Fois 30 positions, ça fait... la lourde équivalent sur 300 jours, ça fait 900 000. Donc, deux tiers du trafic actuel pourrait déjà passer sur le rail.
1: Eh oui, oui. C'est bien ce qu'on dit. C'est bien ce qu'on dit. Voilà. Si les politiques, au lieu de démonter le fret public, pouvaient enfin réfléchir intelligemment.

0: Très bien. Nous allons écouter maintenant et nous allons discuter maintenant avec Brigitte Bienassi, qu'on appelle Enchartreuse, hein, que nous sommes à Chambéry, mais nous l'appelons Enchartreuse, pour parler un peu des CCLT locaux. Bonjour Brigitte, est-ce que vous pouvez vous présenter un petit peu, s'il vous plaît, à nos auditeurs?
1: Oui, bonjour. Donc moi je suis Brigitte Bienassi, j'habite à Saint-Pierre-l'Entremont en Savoie, donc dans le haut du massif de la Chartreuse. Voilà.
0: Ah oui. Un superbe coin, un superbe coin.
1: Voilà, c'est magnifique, oui.
0: Très bien. Et donc, vous êtes impliqué, enfin, vous êtes concerné par le projet de Lyon-Turin?
1: Oui, alors, en fait, avec quelques copains de Chartreuse, on a décidé de créer un collectif contre le Lyon-Turin. Alors, pour ma part, c'est suite à une journée atelier qu'il y avait eu à Saint-Jean-de-Maurienne en février-mars 2023, et au cours de laquelle on avait visité le chantier de Villard-Rodin, où il y a une descenderie qui est en construction. Et puis, suite au grand rassemblement à la chapelle en juin 2023.
0: Ah oui, c'est génial. Donc, vous êtes une nouvelle militante. Hein. On a reçu tout à l'heure dans l'émission des militants qui avaient plus de 30 ans sur ce projet. Vous venez de vous impliquer dedans. Très bien. Et alors, donc, c'est suite à cette visite. Est-ce que vous pouvez me détailler un petit peu plus comment se fait-il que des habitants de communes de Chartreuse, hein, donc un peu loin de Turin, un peu loin de Lyon également, puissent être impliqués comme ça, se sentir concernés comme ça par le projet?
1: Bah, en fait, c'est un projet assez ancien. Donc, même si là, je me suis engagée que récemment, en réalité, on connaît ce projet-là depuis un moment. Et on sait qu'il va parcourir, qu'il va aller de Lyon à Turin, donc en passant par le massif de la Chartreuse, notamment. Donc, je veux dire, il y a des raisons globales, c'est-à-dire que pour dénoncer ce projet inutile, désastreux, qui résoudra aucun problème de pollution et qui mettra pas par magie des marchandises de la route vers le rail, ça c'est des raisons globales, hein, en tant que citoyenne, ça me percute. Et puis aussi, pour des raisons locales, puisqu'il est prévu un tunnel sous Chartreuse. En fait, on parle que de la Maurienne, mais la Maurienne, c'est un tout petit bout du projet. En réalité, il y a bien d'autres tunnels et il y a bien d'autres territoires qui vont être dévastés. Donc, le tunnel sous Chartreuse, ça va les deux extrémités, donc c'est Avressieux et Chaparayan. D'accord. Et donc, ça va passer sous les communes de Chartreuse. Ça fait presque 25 km. Et ah, il y aura, il est prévu deux galeries techniques. Donc, comme à Villard-Rodin-le-Bourget, une à Saint-Thibault-de-Coux et une à Averelle-de-Montbel. Donc, du coup, on est tout à fait concerné. Le massif de la Chartreuse est tout à fait concerné.
0: De part en part, je dirais, de bas en haut aussi, oui, vous êtes tous concernés. Et plus précisément, quels vont être, quand on dit vous êtes concernés, quels vont être plus précisément les impacts sur les habitats, les terres agricoles, les zones sauvages aussi, les zones d'habitation? Qu'est-ce qui vous perturbe dans le fait que...
1: Ben, en fait, on est concerné parce que ça va défigurer les paysages, ça va impacter beaucoup les communes où il va y avoir les creusements, donc aux deux communes d'extrémité, puis à Averelle et à Saint-Thibault. Donc, vu ce qui se passe là-haut en Maurienne, avec des conséquences qui sont 10 fois plus importantes que celles qui étaient décrites dans le dossier d'enquête publique, il va se passer la même chose en Chartreuse, hein, donc ça va être terrible. Et personne le sait, les habitants ne le savent pas. Ça, c'est, on va dire, sur les paysages. Sur les habitations, donc il y aura certainement des expropriations. Au niveau des terres agricoles, c'est surtout la Combe de Savoie, la sortie vers Chaparayan qui va être percutée. Après, il va y avoir un mitage un peu partout avec ne serait-ce que les stockages des matériaux qui vont être excavés. Et puis, la grosse incertitude, c'est sur l'eau. Parce que aujourd'hui, le tracé du tunnel passe sous des sources d'eau potable, sous des périmètres rapprochés de sources d'eau potable. Et en réalité, aucune étude n'a été faite là-dessus. Et on est incapable de dire qu'est-ce qui va se passer avec l'eau. Tout ce qu'on sait, c'est que dès qu'on creuse dans une montagne, eh bien, ça draine de l'eau. Ça, tous les scientifiques le disent. On ne sait pas la quantité, on ne sait pas les effets que ça aura sur les autres cheminements de l'eau dans la montagne, mais on sait que ça draine l'eau. Et personne n'a fait aucune étude là-dessus, donc c'est très embêtant. Alors ça va concerner toutes les communes qui sont à l'aplomb du tunnel, on va dire, mais pas que, parce que nous, le massif de la Chartreuse, c'est un massif karstique, donc avec des circulations d'eau souterraines qui sont pas prédéterminées, voire même pas prédéterminables, et donc on ne sait pas si en creusant à tel endroit, ça va pas supprimer une source entre Mont-le-Vieux ou à Saint-Jean-de-Coup, enfin, on ne sait pas en fait. On ne sait pas. Donc, nous, quand on ne sait pas, on s'abstient. Voilà, c'est ce qu'il faut faire.
2: Ok, je prends le relais de Philippe. Donc, bonjour Brigitte. Est-ce que bonjour. Vous pouvez quand même nous indiquer, et à l'attention surtout des auditeurs, où va rentrer le tunnel au niveau de Chartreuse? Alors, vous nous avez dit qu'il allait ressortir au niveau de Chapareillan. On voit bien d'ailleurs, quand on passe dans ce secteur en voiture, on a une grande banderole blanche non au Lyon-Turin. Donc, et c'est de là que va sortir le tunnel. Et l'entrée, elle se ferait où?
1: Au niveau d'Avrecieux. Donc, c'est une commune qui est... qui est à l'est, au nord-est du massif de Chartreuse, nord-ouest plutôt du massif de Chartreuse. Donc c'est une petite commune, hein, et ça va se passer à ce niveau-là. Donc c'est vrai que ça bouge moins. Autant on a entendu Chapareillan se mobiliser, autant je suis même pas sûre que les habitants d'Avrecieux sont bien au courant de ce qui va se passer chez eux. Voilà. Le tunnel de Chartreuse, hein, il va passer, il concerne 2, 4, 6, 8, 10, 12, 14, 15 communes, dont une petite dizaine qui sont dans le parc naturel de Chartreuse, quoi.
0: Ah oui, dans le parc, oui, ok.
2: Oui. Je me souviens d'ailleurs, cet été, nous avions fait un rassemblement vers Aoste.
1: Voilà.
2: Donc, Aoste, ce secteur-là, donc, sera aussi concerné par le Lyon-Turin.
1: Mais oui, bien sûr.
2: Et oui, ouais. Bien sûr.
1: Et puis, il y a tous les ouvrages d'art aériens, on va dire. Hein. Donc, moi, je vous parle de la Chartreuse parce qu'on va y avoir un tunnel qui va passer dessous. Mais en réalité, il y a une ribambelle d'ouvrages d'art qui vont être installés sur le territoire entre Lyon et la frontière italienne, en réalité. Hein. Ils annoncent donc 59 ouvrages d'art, 6 viaducs. Hein, donc, des viaducs, c'est des ponts, des cheminements suspendus, on va dire, hein, qui vont impacter le territoire et les paysages de façon très importante. Hein.
0: Je pensais que le parc naturel régional de Chartreuse protégeait de quand même certaines destructions. Apparemment, ils arrivent à s'en affranchir ou...
1: Le parc de Chartreuse, ça n'impose pas de règles contraignantes. Il y a une charte, mais c'est vachement large et c'est pas comme un parc national qui est beaucoup plus contraignant oui. ou une réserve naturelle qui est beaucoup plus contraignante. Et le parc de Chartreuse a été consulté, mais il y a longtemps, hein, je crois en 2011, lors de l'enquête publique. Et globalement, il y avait encore beaucoup d'incertitudes et le parc de Chartreuse ne s'est pas exprimé contre le projet.
0: Entendu, c'est très clair. Avant notre dernière question, est-ce que vous avez un message particulier à passer aux auditeurs ou à...
1: Oui, c'est que donc on s'est constitué en comité, enfin un collectif pour pouvoir agir localement et faire alimenter le débat public. Et on s'aperçoit qu'il y a quand même un gros dysfonctionnement démocratique, c'est que on veut sensibiliser les habitants et il y a certaines communes qui s'y opposent. Notamment à Saint-Thibaud-de-Coux, où moi j'ai demandé au maire de pouvoir disposer de la salle communale pour faire une réunion publique, et ça a été non, un non catégorique. Alors pour quelle raison? Première raison, il est très favorable au projet. Deuxième raison, et il a écrit, il craint qu'en autorisant cette réunion, il soit pénalisé pour l'attribution de subventions pour les projets de sa commune. Donc là, c'est un amalgame complètement irrationnel, parce qu'il y a bien d'autres communes qui ont laissé organiser en fait ce type de réunion et qui n'ont pas été pénalisées. Moi, je vois, on en a fait une à Saint-Pierre-Montremont-Savoie Il ne me semble pas que le maire il ait eu peur de ça. Donc c'est vraiment scandaleux, parce que si c'est vrai, bah, ça veut dire que ça donne une belle idée des critères d'attribution des subventions publiques, hein, qui sont quand même alimentées par nos impôts.
0: Oui.
1: Parce que c'est du coup un moyen de chantage et pas un moyen d'alimenter des projets suivant leur qualité. Et si c'est faux, bah, ça donne une idée de l'état d'esprit de menace et de fébrilité dans lequel ça met les élus.
0: Et
3: pour continuer sur ce sujet...
0: Ah, pardon.
3: Pour continuer sur ce sujet, pardon, Gérard Pégase de Vive la France 1, en 1991-92, quand nous, dans nos communes, on a monté nos associations, les maires, à chaque fois, nous ont ouvert les portes des salles municipales pour pouvoir faire nos réunions. Il n'y a jamais eu aucun problème.
1: Oui, c'est surprenant pour Saint-Thibault. Alors, c'est complètement irrationnel et on arrivera à en faire une là-bas. Hein. Si ce n'est pas dans une salle communale, ça sera dans un terrain privé ou chez un paysan. Je ne sais pas, on trouvera bien un moyen. Donc, Et d'ailleurs, moi-même, je connais le maire, hein, puisque j'ai été moi-même maire pendant 12 ans, donc je sais de quoi il s'agit. Je lui ai expliqué que ça serait bien, si justement il est pour le projet, qu'il vienne en discuter ou qu'il envoie des élus pour écouter ce qu'on dit, vérifier si on dit tant de conneries que ça. Il n'a même pas voulu ça, quoi, en fait. Donc c'est un refus de débattre.
0: Ouais, vous parliez de dysfonctionnement démocratique. Oui, c'est le moins qu'on puisse dire. Là, c'est clair. Et c'est préoccupant. Et il est notre devoir de sensibiliser les populations sur ces problèmes. 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

0: Et nous allons terminer par vous, Donatien, de l'association Belle Donne en Savoie. Et non, Belle Donne à Savoie, pardon, excusez-moi. Ouais. Et je vous laisse vous présenter.
1: Eh bien, merci. Donc, Donatien, moi, je suis agriculteur sur la commune de Détrier et adhérent de l'association Belle Donne à Savoie, à Détrier aussi. Une association relativement jeune, parce que on a un an maintenant, et qui œuvre pour informer autour des sujets, des problématiques du Lyon-Turin, puisque on s'est rendu compte qu'il n'y avait pas beaucoup d'infos autour de ce projet gigantesque, et puis qu'il fallait donc aller chercher les infos, et puis... Quand on arrive à trouver un peu de quoi il en retourne, et ben ça nous donne l'envie et l'énergie de partager cette information pour qu'il y ait le plus de personnes au courant de ce qui se trame en fait.
0: D'accord. En quoi la commune de Détrier est-elle concernée par ce projet ?
1: Eh bien, sur la commune de Détrier, quand on étudie la déclaration d'utilité publique de 2012, on se rend compte qu'ils ont prévu de faire une grande zone de chantier pour faire une descenderie. Alors, je ne sais pas si vous avez déjà abordé le concept de la descenderie avec vos invités précédents.
0: Allez-y.
1: Une descenderie, en fait, c'est un espace qui est dédié aux travaux, donc ça prend une dizaine d'hectares au minimum pour le chantier. Il y a des centrales à béton, il y a tous les appareils de forage, de concassage, et l'idée c'est d'aller rejoindre le futur boyau du tunnel qui est souvent assez profondément sous terre, et du coup voilà, à Détrier c'est ça qui prévoit de faire. Donc les descenderies, c'est toujours situé dans des zones remarquables, on va dire, parce qu'en fait, quand on creuse un tunnel, on sort des millions de mètres cubes d'eau d'exor, ce qu'on appelle, hein, c'est l'eau qui est naturellement présente dans les montagnes, et quand on va percer à l'intérieur des montagnes, eh ben, ça va faire comme un drain, ça va aspirer l'eau qui circule à l'intérieur des massifs, et toute cette eau, elle ressort par les tunnels qu'on creuse. Du coup, toutes les descenderies, elles se trouvent au bord des cours d'eau. En Maurienne, il y en a quelques-unes. Quand on remonte l'arc, eh ben, on se rend compte que dans tout plein de belles zones qui étaient des zones naturelles, des zones humides, des zones agricoles, des zones d'expansion de l'arc en cas de crue, ben, c'est là où ils ont tout artificialisé les sols, tout bétonné pour installer ces grands chantiers. Donc voilà, avec les problématiques que ça amène au niveau du drainage des sources, au niveau des millions de mètres cubes de gravats qui sont extraits de la montagne, cela faut bien les ranger quelque part. Donc la méthode actuelle, c'est de déboiser des pans de montagne pour venir entreposer du gravat dessus, quoi. C'est des terres qui seront perdues à jamais. On ne pourra plus faire pousser un radis dessus. Donc ce n'est pas des travaux. Souvent, ce qu'ils disent avec ces travaux, c'est des cendries, c'est que c'est des travaux temporaires. C'est très faux parce qu'une fois que le tunnel est là, et ben, il va dévier tous les cours d'eau qui circulaient naturellement. Donc, ça va assécher des versants entiers. Et puis, les zones recouvertes de gravats... on ne fera plus jamais pousser rien dessus, quoi.
0: Oui, tout à fait. Alors, justement, vous avez abordé le problème de l'eau, qui est crucial, on le sait bien. Hein. Et est-il vrai qu'en Maurienne, il y a déjà, dû aux travaux, des habitants qui ont vu leurs sources d'eau se tarir, qui sont maintenant livrées en bouteille ? Que pouvez-vous nous dire là-dessus ?
1: Alors, ce que je sais, c'est qu'il y a des communes qui ont vu leur fontaine tarir au moment des creusements des tunnels, des creusements des descenderies, notamment à Villars-Audin-Bourget, où il y a une grosse descenderie là-bas.
2: Ah oui ?
1: Et les sources d'eau du village qui alimentaient les fontaines publiques se sont taries.
2: Carrément.
1: Et du coup, ils ont mis en place toute une infrastructure pour aller chercher l'eau bien plus loin sur un autre versant pour réalimenter tout ça parce que l'eau n'était plus là. Donc, ils nous disent qu'il n'y a jamais de problème avec l'eau. Dès qu'on s'adresse un peu soit aux communautés de communes, au département, au préfet, ils nous disent tous qu'il n'y a jamais de problème et qu'il n'y aura pas de problème pour l'eau. Et puis, pour ce que vous disiez de l'eau en bouteille, eh ben, ça fait partie d'un appel d'offres qu'on a vu passer, un appel d'offres de Telt, donc, qui est le maître d'ouvrage.
0: Notre copain.
1: Ouais. Qui lui s'occupe des chantiers du tunnel de base, du coup, entre Saint-Jean-de-Maurienne et Suse en Italie. Et du coup, ils ont émis un appel d'offres pour approvisionner en eau certaines communes. Alors, j'ai plus le nombre exact, 7, 8 communes, je voudrais pas dire de bêtises. Mais pour, voilà, dans l'appel d'offres, c'est écrit pour approvisionner ces villages en eau par camion-citerne, par bouteille. Donc, voilà, j'ai pas plus d'infos. Il me semble qu'ils ont répondu quelque chose comme quoi c'était au cas où.
2: Oui.
1: Mais bon, c'est un peu contradictoire avec le fait qu'il y aura jamais de problème sur l'eau, alors que on l'a déjà bien mesuré avec les fontaines de Villaraudin-Bourget.
0: Bien sûr.
1: Et puis, au niveau de l'eau, il y a aussi quelque chose d'assez parlant. C'est Mediapart qui avait sorti un article là-dessus. Je sais pas si vous l'aviez vu passer. Mais ils ont eu accès à un document interne d'EDF qui gère les barrages. Et du coup, sur un des barrages, le barrage du Pont des Chèvres, les relevés piézométriques de ce barrage se sont affaissés de 150 ou 200 mètres au passage des tunneliers qui creusaient dans la zone. Et du coup, il y a eu une grosse perte d'eau. En même temps, ben, elle était dans les tunnels, Telt pompait l'eau qu'il avait drainée, en fait, à ce moment-là. Et le barrage s'est affaissé de plusieurs centimètres d'un coup, ce qui paraît rien comme ça, mais voilà, c'est dans l'article de Mediapart, ils expliquent bien, les ingénieurs d'EDF, que c'est quelque chose qui, normalement, met des dizaines d'années à se passer, et puis là, paf, c'est arrivé d'un coup, quoi. Donc,
0: merci de cette information. Nous ne manquerons pas de mettre la source en référence, bien entendu. Et on va de surprise en surprise depuis le début de cette émission quant aux dégâts causés par cet échantillon de travaux en Maurienne.
2: Oui, c'est tout à fait.
0: Qui laisse présager rien que maintenant ce qui peut se passer lorsqu'ils vont nous creuser la chartreuse, nous mettre des gravats à détrier qui au passage ne sera plus détrier. Je précise pour les auditeurs, c'est une petite commune qui est située à côté de La Rochette. Voilà, bien, nous allons aborder un autre sujet avec vous, Donatien, si vous le souhaitez, si vous le voulez bien. Qu'en est-il des soutiens politiques par rapport à ce projet de Lyon-Turin et surtout de notre côté, nous opposants à ce nouveau projet de ligne ferroviaire, a-t-on des soutiens un peu politiques au niveau de nos députés, au niveau des maires qui sont concernés par ce projet qui n'est plus un projet ?
1: Au niveau politique, je dirais que c'est assez compliqué, c'est très insuffisant à mon sens. On a vu quelques élus nationaux, que ça soit des députés, des sénateurs, qui se sont un peu emparés du sujet du Lyon-Turin quand il y a eu des grandes manifestations en Maurienne.
0: Oui.
1: On les a vus aussi un petit peu au moment des élections. Mais c'est un peu toujours le même souci, c'est que, à mon sens, ils sont pas à la hauteur des enjeux aujourd'hui. Et personnellement, je trouve ça dommage. Et j'ai eu l'occasion de le dire certaines fois à ces personnes qu'ils ne soient là que quand il y a une effervescence médiatique, parce qu'en fait, ils jouent un peu le même rôle que les médias. C'est À mon sens, quand il y a de la confrontation, quand ça devient un sujet médiatique, et ben là, on a des élus qui viennent. Mais nous, ce qu'on attendrait de ces élus-là, c'est qu'ils nous représentent, qu'ils représentent nos arguments pour pouvoir enfin créer un débat autour de ce Lyon-Turin, parce qu'il n'y a jamais eu de débat réel sur ce projet-là. Personne n'est au courant, donc on parlait de Détrier, où il va y avoir une descenderie, mais c'est la même chose sur toutes les communes qui seront traversées directement par le tunnel. Donc il y a environ, là si on parle des accès côté français, il y a environ 70 communes de Lyon à Saint-Jean-de-Maurienne qui seront traversées, plus toutes les communes limitrophes, si on peut dire, qui vont avoir tous les désagréments des chantiers, et qui vont se faire démarcher aussi parce que il faut bien mettre les gravats quelque part. C'est des communes qui, bien souvent, s'il y a des problèmes sur l'eau, sont touchées aussi, hein, parce que les sources et les réseaux naturels de l'eau, et ben, ça dessert pas seulement la commune qui est sur le tracé, mais c'est bien plus large. Ce qui est élus nationaux, moi, je trouve ça très timide, très insuffisant et un peu opportuniste. Après, en ce qui concerne les élus locaux, eh ben, il y en a beaucoup qui se posent des questions. Il y en a beaucoup qui posent aussi des questions à des personnes qui seraient censées leur apporter des réponses, comme le département, la région, la préfecture, mais on leur donne aucune réponse.
0: Et voilà.
1: Et ce qu'on voit, c'est que aujourd'hui, pour un élu local, c'est très difficile de se positionner contre ce projet, d'émettre des doutes dessus. Il y a un sentiment de déplaire aux communautés de communes, au département, au préfet, qui peut se répercuter derrière, et ben peut-être par des pertes de financement,
2: subventions.
1: Ça c'est pas une légende. Je sais pas si vous avez abordé.
2: Oui. On a entendu parler de ça.
1: La démarche Grand Chantier. Ou si on en parle un petit peu, ou si c'est quelque chose que vous avez abordé précédemment.
0: Vas-y. Ouais.
1: La démarche Grand Chantier, alors moi je suis pas un spécialiste des politiques publiques, mais ce que j'en retiens, c'est que quand tu as un chantier d'utilité publique, pour une histoire de cohésion territoriale, on va dire, le maître d'ouvrage de ce chantier-là a un certain pouvoir sur la destination des financements publics. C'est-à-dire que situé sur un territoire qui dépend d'un périmètre grand chantier, de la démarche grand chantier, et ben si tu veux toucher les subventions publiques du département, de la Comcom, de la région, de l'État, tu as tout intérêt à être partisan de ce projet-là, sinon tu peux attendre tes subventions, quoi.
0: C'est une forme de chantage, ou c'est un chantage carrément, pour les maires qui seraient opposés à ce projet.
1: Ça peut l'être, et puis peut-être que l'idée de base est belle, hein, pour une histoire de cohésion territoriale, s'il y a un grand chantier, mais voilà, ça s'est peut-être un peu dévoyé.
0: Tout à fait.
1: Puis pour parler avec certains élus locaux, bah, y a aussi le sentiment que si en tant qu'élu local, tu comptais avoir une petite carrière, aller à la Comcom, au département, tout ça, et ben tu as tout intérêt à te plier à ces grands projets qui te dépassent, en fait. Tu vas pas te mettre à cracher dans la soupe, sinon tu peux oublier de futurs mandats si c'était dans tes plans de carrière, on va dire.
2: Oui,
0: on a abordé un petit peu ce sujet avec Brigitte Bienassi du côté de Saint-Thibault-de-Coud notamment.
1: Ouais.
0: Alors, puisque nous sommes un petit peu sur ce terrain politique, parlons un peu des notables. On n'a jamais, depuis le début de notre émission, on a encore pas parlé de l'Italie, de ce qui se passe en Italie. Et on a l'impression que les Italiens, et notamment Notave, sont bien plus actifs qu'ici, avec parfois une répression assez conséquente, des gardes à vue, des forces de police très très très présentes. Vous pouvez nous parler un petit peu des Notave et du côté italien ?
1: Eh ben, je dirais qu'en Italie, ils ont de l'avance sur nous, que ça soit au niveau de la compréhension de ce qui se joue avec ce projet-là, au niveau des formes de lutte aussi. À mon sens, c'est en grande partie dû au fait que la section italienne, où ils font les travaux actuellement, où ils ont commencé seulement hein, les travaux du tunnel de base, c'est une zone qui est plus densément peuplée que la Maurienne. La Maurienne, c'est un territoire qui est assez étiré, où il y a relativement peu d'habitants. Et du coup, en commençant en Maurienne, forcément, les promoteurs français font face à moins de protestations de la population. Et quand tu traverses la frontière, bah, tu te rends compte que c'est plus densément peuplé. Donc, y a eu plus de contestations. Il y a beaucoup d'élus locaux là-bas qui sont farouchement opposés au projet parce qu'ils ont compris ce qui se jouait. Ouais, en Italie, t'as vraiment une ferveur populaire. Il y a des villages où il y a des drapeaux plein les balcons, plein les fenêtres. En Italie, je dirais que ce projet du Lyon-Turin, ça a eu un peu l'ampleur de Notre-Dame-des-Landes en France. Dans le sens où il y a des personnes en Italie qui ont déménagé et qui sont venues s'installer dans le Val de Suse pour lutter contre ce projet. Comme ça avait pu être le cas pour Notre-Dame-des-Landes, par exemple.
0: Bien sûr.
1: Et en France, ben, en attaquant en Maurienne, ben, il y a eu forcément moins de personnes impactées, du coup moins de contestations. Mais c'est pas dit qu'en attaquant la partie des accès entre Lyon et Saint-Jean-de-Maurienne, ben là, ça va traverser des zones bien plus densément peuplées, ça va toucher plus de monde et sûrement que ça va réveiller des consciences.
0: Espérons-le.
1: Après eux, c'est leur stratégie, hein, leur façon de communiquer, c'est de pas communiquer, ou alors de t'assommer avec un argument d'autorité comme c'est du train, c'est écologique.
0: Voilà.
1: Et du coup, ça marche tant que tu t'es pas emparé du sujet. Tant que tu t'y es pas intéressé réellement, ben, tu laisses le monopole de l'information à des gens qui n'y connaissent rien au mieux ou qui sont des menteurs. Mais ça ne peut tenir que le temps que personne ne s'y intéresse. Et par la force des choses, vu les impacts que ça risque d'amener, il va y avoir des gens qui vont se pencher dessus et le rapport de force de ce côté-là pourrait s'inverser, quoi.
0: Oui, d'ailleurs, donc un des arguments qu'on nous oppose, c'est on se dit écologiste. Justement, hein, que ce soit Belle Donne à Savoie, les CCLT, Attac, vous vous dites écologiste et en fait vous êtes contre un projet de train. Mais c'est complètement incohérent, vos arguments. Et donc, effectivement, je te laisse dérouler rapidement quand même la contre-argumentation des déblais, des déchets, des camions, de la pollution, du bétonnage des terres agricoles, etc., etc. Vas-y, je te redonne la parole.
1: Eh ben, au risque de choquer, je dirais que le Lyon-Turin, c'est pas une lutte écologique, quoi. C'est une lutte de bon sens. Dans le sens où, quand on se penche sur les documents officiels, on se rend compte que, y a déjà une ligne qui existe, qui est en capacité, d'absorber beaucoup de trafic. C'est pas moi qui le dis, c'est pas les
2: Oui,
1: opposants, les
2: on a
1: premiers.
2: déjà détaillé cet aspect-là tout à l'heure. Oui, on a déjà détaillé la capacité de la ligne actuelle.
1: Ouais, et puis tu as plein d'instances gouvernementales comme la Cour des comptes, la Cour des comptes européenne, le Conseil des ponts et chaussées, le Conseil d'orientation des infrastructures. Tous ces gens-là qui sont quand même relativement sérieux et au courant que ça soit sur un volet technique du rail, du fret ou sur un côté finance-économie. Ces gens-là te disent qu'il faut pas le faire, ce projet du Lyon-Turin, que c'est un non-sens économique, que c'est un non-sens écologique, Du coup, c'est pas seulement une lutte écolo,
0: bien sûr.
1: C'est une lutte qui devrait même et qui finira sûrement par toucher toutes les personnes, quoi, que tu sois breton ou parisien. En fait, ce qu'il faut se dire, c'est que c'est au moins 30 milliards d'argent public qui vont partir dans un projet inutile. Alors même qu'on te dit qu'il n'y a plus d'argent pour ta retraite, qu'il n'y a plus d'argent pour l'enseignement, pour la santé. Donc c'est loin d'être seulement une lutte écologique.
0: Si vous voyiez nos têtes en studio, si nous pouvions vous applaudir, tout rompre, nous le ferions bien volontiers. Nous sommes vraiment tout à fait sur la même longueur d'onde.
2: Un grand merci, Donatien.
1: Et merci à vous. Belle soirée.
0: Bonne soirée. Au revoir.
1: Au revoir.

0: Pour conclure, on entend souvent dire que ce projet ne se fera pas. Qu'en pensez-vous ? C'est une question que nous allons poser à tous nos invités. Quelle est, vous, votre opinion sur cette phrase « ça ne se fera jamais, ça ne se fera pas » ?
1: Alors, je n'ai pas de boule de cristal, mais moi, je ne suis pas aussi confiant que ça. J'aimerais qu'il ne se fasse pas, ce projet, si on se compare avec d'autres projets qui n'auraient pas dû se faire, que pour différentes raisons. Parce que juridiquement, ils ont été condamnés. Voilà, vous avez, je vous donne des exemples, hein, le contournement de Strasbourg, par exemple, a été jugé après coup, mais c'était trop tard parce qu'en fait, ça avait été fait. Donc, la 69, là, vous voyez ce qui se passe, le tribunal a beau dire qu'il faut arrêter, en fait, on redonne encore 2 mois de supplémentaires pendant lesquels les travaux continuent. Donc, moi, ce que je pense, c'est que si on continue comme ça, le projet se fera. Ils sont pas pressés, hein. Le projet, ça fait 35 ans qu'on en parle. Il avance à son rythme.
2: Je pense que la ligne se fera. Elle se fera pour le ferroutage. Mais le plus difficile après, ça va être pour dire à tous ces transports routiers de monter les camions sur les trains. Quand on voit que la ligne qu'ils ont ouverte à partir de
0: Eton.
2: Le morceau Eton jusqu'à Turin, pour le moment, n'est pas très développé. Il y a à peine 10% de trafic sur ces trains.
3: C'est un peu... moi, je veux que ça ne se fasse pas.
4: Ouais,
3: aujourd'hui, oui, bien sûr, j'y crois.
4: Super.
3: Alors, pourquoi j'y crois ? C'est que, en fait, on nous en met plein la tête avec ça, mais le tunnel, le projet, il est très peu avancé.
5: Pour l'instant, quand on regarde les chiffres officiels de l'avancée des travaux, alors la dernière source fiable que j'avais, c'était un article de mai dernier du magazine Que Choisir, qui avait fait une enquête là-dessus. Ils étaient à, je sais plus, entre 11 et 13% des 115 km du tunnel de base, entre Saint-Jean-de-Maurienne et l'Italie. Mmh. Ils ont commencé à creuser en 2002, donc ça fait 23 ans maintenant. Et en 23 ans, ils n'ont pas fait 15% d'un des tunnels, parce que des tunnels, ils en prévoient 7 ou 8.
3: Par rapport à l'ensemble du projet, on a creusé 5% de la longueur des tunnels. Donc on nous fait croire que non, c'est trop avancé, donc on ne peut pas arrêter. C'est faux, on peut tout à fait arrêter. Sachant que l'ensemble des autres infrastructures, l'état d'avancement, c'est zéro.
1: Et ils font tout, en fait, pour montrer que le projet se fait. Parce que l'essentiel des travaux, quand même, et des coûts, ça se passe sous terre. Hein. Et aujourd'hui, qu'est-ce qu'on voit ? Si vous allez à Saint-Jean-de-Maurienne, vous voyez qu'ils ont commencé à les travaux pour la future gare et les rampes d'accès. Ils installent des bandes transporteuses aussi pour les gravats. La vallée est déjà défigurée. L'enjeu pour eux, c'est de montrer qu'ils occupent le terrain, que le

0: Mais pour t'aider à arrêter ta connerie, bah c'est bien s'il y a de plus en plus de monde qui te disent bah, t'es en train de faire une connerie, quoi. Donc,
1: Exactement.
2: C'est notre message aujourd'hui, je crois qu'on
1: ah oui.
2: a bien compris. On a bien compris.
1: Ouais,
2: c'est,
1: on va terminer
2: c'est bien
1: là-dessus.
2: Le message du jour.

Merci à nos invités pour la richesse de leurs informations. Il nous semble compliqué, au vu de leurs témoignages, d'être indifférent à ce projet et de ne pas lutter contre. Et si vous pensez ne pas être impacté, détrompez-vous, nous le serons tous. ATTAC se positionne contre ce grand projet imposé et inutile qui est un non-sens économique et écologique. Si notre première émission vous a impacté, si vous souhaitez vous mobiliser, vous informer davantage, vous trouverez des liens sur le site. On vous invite également à une grande mobilisation contre le Lyon-Turin le samedi 12 avril à 14h, place du Palais de Justice à Chambéry. Nous revenons pour notre deuxième émission le 28 mars où nous allons encore aborder un sujet d'ampleur, les Jeux Olympiques dans les Alpes. À bientôt. Soyons d'ATTAC. Soyons d'ATTAC. Une émission d'information et de débat proposée par ATTAC Savoie.

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1: Je vais avoir le plaisir de vous chanter le trou de mon quai. Petite chansonnette métropolitaine.

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Quand j'étais petite, j'ai fait un rêve. J'étais dans une barque en bois avec ma famille, mon père, ma petite sœur et ma mère. Et c'était un univers vraiment très humide et sombre et rouge. Et c'était, je sais pas, ça faisait comme une grotte et il y avait des gouttes gluantes qui tombaient sur nous.

il y avait une espèce d'eau sombre. Et en fait, il y avait un monstre tentaculaire qui sortait et qui essayait de nous choper et de nous écraser et de nous fouler. Je me rappelle essayer de rassurer ma petite sœur, et sauf qu'en fait j'étais au moins aussi terrifiée qu'elle. Il y avait des rochers blancs et marrons et gris et vraiment avec de la texture qui sortaient par endroits dans cette grotte. Et à un moment, la grotte s'est ouverte. Je me suis rendu compte en fait qu'on était dans une bouche. Et au moment où la bouche s'ouvre et que la lumière entre, il y a le gros monstre tentaculaire là, qui était la langue, qui nous a écrasés. Et je me suis réveillée.

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0: Attends. Je sais pas comment tu joues. T'as une manière de jouer qui me...
1: Attends, stop. J'ai raté la fin, mais c'est pas mal, là. Vous savez quoi, les mecs? Je suis tendu.

Moi je suis là, je suis venu parce que je voulais parler dans le poste. Alors comme je voulais parler dans le poste, je parle dans le poste. Voilà, je suis content de parler dans le poste. Voilà. Je voulais faire un bisou à ma maman, je peux. Bon, je vais retourner voir ça plaît alors. Hein. Salut.

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Nous sommes au Moyen-Âge. Les lampadaires ne portent pas de pendu, mais la lune est éclatante. Je suis plein de félins dans l'angoisse environnante. Je rôde dans l'air. Tout espoir à inventer chaque jour est de marbre dans la nuit. J'en fais des maquettes, des plans, planètes, constructions, assemblages d'une inventivité festive, des futurs de fêtes foraines dans le vent à l'envers. Oh, la belle dans la bête, elle est ma création, par romantisme, handicap, violence, oh la beauté, l'espoir du beau au creux de la haine, violence ethnique, sociale, religieuse, mon œuvre, l'étendard étendu droit contre l'horizon, oh espoir, nous sommes au Moyen-Âge. La terre est une terre de goulags, dans tous les sens, à tout extrême, l'abondance, béante, castrante, avide, vide, et le manque, à pleines dents, épanoui dans l'horreur, la pauvreté jubilatoire, à en bouffer ses enfants.

La Terre est un goulag et nous sommes nos propres capots. Ô espoir, le bleu en retard. Faites la fête! Le bonheur dans le noir, ô alcool, drogue et autres féeries. Cris de joie dans les cimetières, rire d'amour sous les vautours. Ô joie dans le soir sorcier, prendre la mort par le bon bout. Et l'amour, la crème, le désir à la baguette. Ô les corps étreints dans le soir, la poudre en envol, les yeux, la mémoire, la poignée de ciel face au sel, la beauté attrapée, atteinte, étreinte, éteinte. Ô les cœurs dans le cendrier. Dans le bleu en retard, le gris de la guerre, la cendre au combat, l'amour à bout de bras, la tradition. Ô les maquettes, les recettes, les usages, les codes à préserver. Le langage face au ciel, le ciel plié en Dieu. Mon Dieu, mon Dieu, le mien. Ô espoir, le désir, le pouvoir. Posséder à qui l'on appartient. Être l'esclave qui sait, le capot. Souceur de déité et créateur de la méthode. Responsable initiatique, charmant chaman. Gardien dans ton cul de la tradition.

C'est à l'aurore qu'est sublime l'horreur du monde. C'est à l'aurore que trousse le diable, à l'heure de la renaissance. Oh la fécondité, oh la baise dans le soleil, la rosée, les senteurs arrosées dans la claque matinale, les cris de joie dans la douleur renouvelée, les pas pressés et la lumière oblique. Quel élan sarcastique grise l'air en beauté. Les oiseaux crient colorés dans le ciel renaissant, et l'ouvrier se brosse les dents avec un air tragique. Le monde est magique.

chante le miracle renouvelé de la chaîne. L'amour chevalier du quotidien rampant, l'écrasement de la fugue nocturne. La salve dans le ventre mutin, haut le matin. Des courages dressés vers le ciel, comme autant d'insolences d'humiliés, d'élan candide, des transes de mortification romantique, érotique, des suicides pleins de vie. Oh l'orgie de frustration, oh le festin quotidien, le jour à la cuillère, il faut se le creuser. Oh l'enthousiasme contre le mur, la lutte éperdue, la guerre en soi, hors soi, la guerre saine après la guerre sainte, le combat amoral dans la beauté, le massacre jouissif de la vie, pour la survie, oh la survie, sur la vie, l'élan vers l'idéal atteint, l'idéal par le pragmatisme, voilà l'idéaliste, le survivant. Le monde est magique.

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1: La Macou ! Ça, c'est la dédicace pour tous les malgaches du Grésivaudan. Et surtout, pour la chanteuse du groupe grenoblois Astroficus. Astroficus, c'est une aventure musicale où l'afrobeat se mêle au groove du monde. Astroficus déploie une raison musicale différente, solaire, au travers de textes écrits en français pour vous emporter dans une transe rythmée, vibrante, pleine de vie et de couleurs. On avait déjà eu droit à un EP Monde Sauvage en 2024 de la part de notre cher groupe de 9 musiciens. C'est donc leur premier album qu'ils nous offrent, Fragments. Fragments, c'est un kaléidoscope d'expériences, d'émotions. Un album qui parle de notre identité visible et invisible et qui compose une histoire. Mis bout à bout, ces récits personnels et universels s'entrelacent pour former une toile immense et vibrante, celle de notre humanité à tous. Allez les suivre donc sur les réseaux pour retrouver toutes leurs dates, et d'ici là, vous pouvez vous délecter de leur album. Et d'ailleurs, tout de suite, c'est donc Karma Politique, extrait de Fragments sur Radio Grésivaudan. Let's go !

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1: C'est bon, vous êtes bien installés ? Plus tartines ou céréales d'ailleurs au goûter, les auditeurs de Radio Grésivaudan ? Bon, quoi qu'il en soit, j'espère que vous êtes en forme aujourd'hui les amis pour cette nouvelle chronique. Plongeons dans l'univers abyssal de Vena, ce jeune saxophoniste et producteur londonien convoité. Il a sorti son tout premier album Malik en septembre 2025, le titre étant inspiré donc de son vrai nom, Malik Venner. Cet album, c'est 17 titres, une heure pendant laquelle Vena navigue et fait des détours à travers différents styles et influences, mais comme ligne conductrice, cette connexion presque fusionnelle avec son saxophone, qui transfigure absolument chaque composition. Une bonne partie des musiques sont uniquement instrumentales, mais Vena sélectionne aussi minutieusement des artistes pour donner vie à ses productions. Musiciens, mais aussi chanteuses ou encore rappeurs. Je pense notamment au rappeur américain Smino sur le titre Mister Popular. 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Ou encore la chanteuse de soul britannique, la Queen, Georgia Smith sur Myself.

Mais comme je vous le disais tout du long, ce projet c'est beaucoup d'instrumental, des atmosphères planantes donnant envie d'écouter ce projet en haut d'une montagne. Le tout agrémenté de sublimes chœurs, par-ci par-là de solos de saxophone de la part de notre cher Malik, ou encore des impros de guitare simples et délicates où chaque note tombe comme une goutte d'eau sur le sable chaud du désert. Une bénédiction. Écoutez donc un des titres du projet My Way, un des rares morceaux où l'on peut d'ailleurs entendre des bribes de la voix de Vena.

Vena Party. Ce producteur à la base convoité, comme je vous le disais. Mais convoité par qui ? À la base, ce n'est qu'un jeune prodige qui apprend le piano à 6 ans, puis tombe amoureux du saxophone alto à 12 ans. Et justement, par la suite, vous avez pu entendre son saxophone dans des morceaux exceptionnels de ni plus ni moins que la légende nigériane Burna Boy, par exemple, avec qui il remporte un Grammy tout de même, la chanteuse divine suédoise Snow Allegra, ou encore Wizkid, le Nigérian, pour rester dans l'afrobeat. Et puis il a collaboré avec des dizaines d'artistes formidables dont je vous passerai les noms, mais tout ça, il l'a fait dans l'ombre, sans réellement se révéler au public, jusqu'à ce jour, donc avec cet album à son nom, Malik. Et tout de suite, je vous propose d'écouter le titre qui m'a fait accrocher à ce projet, Prophète de Vena sur Radio Grésivaudan.

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nous parlent de vivre d'ailleurs, d'aller vers de nouvelles terres. Ils ont Mars dans tous leurs viseurs et leur bêtisme sidère. C'est l'assombrissement global, la planète s'obscurcit. Chapitre 8 des prophéties, 30%

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Détente, santé, sport, les motivations pour faire du vélo sont nombreuses, les pratiquants aussi. 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Les accidents de vélo entraînent des blessures dans 30% des cas. Les lésions les plus courantes sont les contusions, 40%, les traumatismes crâniens et les fractures du crâne dans les cas les plus graves. Les enfants sont les plus exposés dans les chutes à vélo, surtout en période d'apprentissage, car ils n'ont pas un équilibre suffisant. 2/3 des accidents surviennent chez les enfants de moins de 15 ans. Pour tous les types de vélos et à tous les âges, il est conseillé de suivre certaines règles de sécurité. Pour les enfants, lorsque l'enfant commence à faire du vélo, il est indispensable de l'accompagner dans la découverte de son matériel et de son environnement. 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Lui apprendre les règles essentielles du code de la route, lui faire porter un casque homologué, et enfin lui apprendre à mettre pied à terre pour traverser une rue et à emprunter les passages pour piétons.

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La restauration rapide? La bouffe rapide pour tous? Pas toujours très digeste tout ça.

je suis très content d'avoir écouté cette belle musique. Ça chauffe, ça fait bang, bang, bang, bang. Il y a de la rythmique, il y a tout. Et personne n'a tapé dans les mains. Vous êtes un peu endormi ce soir, faudrait y aller là.

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